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3: 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L'indice de danger d'incendie forestier grimpe en flèche dans plusieurs régions du Québec avec les conditions météo prévues pour les prochains jours. Selon le directeur adjoint du service des incendies de la TUC, Alexandre Bilodeau, il suffit d'une température ensoleillée et d'un réchauffement pour faire grimper l'indice d'inflammabilité. La portion près du réservoir Gouin connaît des

Indice extrême. Comme c'est le cas depuis 16 ans, Ville de Latuc et la Sûreté du Québec ont offert aux finissants de l'école secondaire Champagnat et à ceux de Latuc High School un coupon Cool Taxi en marge du bal de finissants qui approche. En tout, 75 coupons d'une valeur de 10 $ ont été remis, ce qui permettra aux élèves de revenir à la maison en taxi en toute sécurité après leur bal ou toute autre soirée festive plus tard dans l'année. Les coupons n'ont pas de date d'expiration. Pour les utiliser, les élèves n'ont qu'à les remettre au conducteur de taxi pour payer le transport en partie ou en totalité. Deux agents de prévention de la CNESST se déplacent dans la région de la Mauricie et du centre du Québec jusqu'au 21 août dans le cadre de l'escouade de prévention Nouveaux travailleurs. Ils ont pour mandat d'offrir des ateliers d'échange et de sensibilisation sur la santé et la sécurité au travail. La nouveauté en emploi ou le changement récent de poste peut augmenter le risque pour les travailleuses et travailleurs de subir une lésion professionnelle, peu importe l'âge selon la commission. Finalement, côté météo à Latuc, c'est dégagé et le minimum est de 7 degrés. Demain, ce sera ensoleillé et le maximum sera de 28 degrés.

Mardi soir, en ce 2 juin, Danaë Thériault qui est avec vous jusqu'à minuit à La Tuque. Et qu'est-ce qui s'est passé dans l'actualité aujourd'hui? Ben, on a les loups de La Tuque qui reprennent du service dans la nouvelle LHSAAQ.

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2: 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L'indice de danger d'incendie forestier grimpe en flèche dans plusieurs régions du Québec avec les conditions météo prévues pour les prochains jours. Selon le directeur adjoint du service des incendies de la TUC, Alexandre Bilodeau, il suffit d'une température ensoleillée et d'un réchauffement pour faire grimper l'indice d'inflammabilité. La portion près du réservoir Gouin connaît des indices extrêmes. Comme c'est le cas depuis 16 ans, Ville de la TUC et la Sûreté du Québec ont offert aux finissants de l'école secondaire Champagnat et à ceux de la TUC High School un coupon Cool Taxi en marge du bal de finissants qui approche. En tout, 75 coupons d'une valeur de 10 $ ont été remis, ce qui permettra aux élèves de revenir à la maison en taxi en toute sécurité après leur bal ou toute autre soirée festive plus tard dans l'année. Les coupons n'ont pas de date d'expiration. Pour les utiliser, les élèves n'ont qu'à les remettre au conducteur de taxi pour payer le

0: le transport en partie ou en totalité.
1: Deux agents de prévention de la CNESST se déplacent dans la région de la Mauricie et du centre du Québec jusqu'au 21 août dans le cadre de l'escouade de prévention Nouveaux travailleurs. Ils ont pour mandat d'offrir des ateliers d'échange et de sensibilisation sur la santé et la sécurité au travail. La nouveauté en emploi ou le changement récent de poste peut augmenter le risque pour les travailleuses et travailleurs de subir une lésion professionnelle, peu importe l'âge, selon la commission. Finalement, côté météo à la TUC, c'est dégagé et le minimum est de 7 degrés. Demain, ce sera ensoleillé et le maximum sera de 28 degrés.

mardi soir à la TUC. Si vous êtes à la recherche d'une activité à faire en fin de semaine, ben il y a un événement à ne pas manquer. Ce dimanche 7 juin, c'est au complexe culturel Félix Leclerc. Il y a le spectacle annuel de l'Académie Rhapsody hors série. C'est issu de la politique d'encouragement 25-26. Donc, si vous voulez y assister et si vous voulez plus d'informations,

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2: 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L'indice de danger d'incendie forestier grimpe en flèche dans plusieurs régions du Québec avec les conditions météo prévues pour les prochains jours. Selon le directeur adjoint du service des incendies de la TUC, Alexandre Bilodeau, il suffit d'une température ensoleillée et d'un réchauffement pour faire grimper l'indice d'inflammabilité. La portion près du réservoir Gouin connaît des indices extrêmes. Comme c'est le cas depuis 16 ans, Ville de la TUC et la Sûreté du Québec ont offert aux finissants de l'école secondaire Champagnat et à ceux de la TUC High School un coupon Cool Taxi en marge du bal de finissants qui approche. En tout, 75 coupons d'une valeur de 10 $ ont été remis, ce qui permettra aux élèves de revenir à la maison en taxi en toute sécurité après leur bal ou toute autre soirée festive plus tard dans l'année. Les coupons n'ont pas de date d'expiration. Pour les utiliser, les élèves n'ont qu'à les remettre au conducteur de taxi pour payer le transport en partie ou en totalité. Deux agents de prévention de la CNESST se déplacent dans la région de la Mauricie et du centre du Québec jusqu'au 21 août dans le cadre de l'escouade de prévention Nouveaux travailleurs. Ils ont pour mandat d'offrir des ateliers d'échange et de sensibilisation sur la santé et la sécurité au travail. La nouveauté en emploi ou le changement récent de poste peut augmenter le risque pour les travailleuses et travailleurs de subir une lésion professionnelle, peu importe l'âge selon la commission. Finalement, côté météo à la TUC, c'est dégagé et le minimum est de 7 degrés. Demain, ce sera en

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Latuc. Et qu'est-ce qui s'est passé dans l'actualité aujourd'hui? On a les loups de Latuc qui reprennent du service dans la nouvelle LHSAAQ. Donc, si vous voulez en savoir plus sur cette nouvelle, ben, vous pouvez aller lire l'article complet qui est disponible sur

Je vais prendre le temps de saluer toute l'équipe du Jean Coutu Latuc qui sont à l'écoute du O97.1. Toujours un plaisir de vous accompagner dans vos soirées. Mon nom est Danaë Thériault et je vous accompagne avec le meilleur de la musique jusqu'à minuit ce soir. On finit

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2: 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L'indice de danger d'incendie forestier grimpe en flèche dans plusieurs régions du Québec avec les conditions

conditions météo prévues pour les prochains jours. Selon le directeur adjoint du service des incendies de la TUC, Alexandre Bilodeau, il suffit d'une température ensoleillée et d'un réchauffement pour faire grimper l'indice d'inflammabilité. La portion près du réservoir Gouin connaît des indices extrêmes. Comme c'est le cas depuis 16 ans, Ville de la TUC et la Sûreté du Québec ont offert aux finissants de l'école secondaire Champagnat et à ceux de la TUC High School un coupon Cool Taxi en marge du bal de finissants qui approche. En tout, 75 coupons d'une valeur de 10 $ ont été remis, ce qui permettra aux élèves de revenir à la maison en taxi en toute sécurité après leur bal ou toute autre soirée festive plus tard dans l'année. Les coupons n'ont pas de date d'expiration. Pour les utiliser, les élèves n'ont qu'à les remettre au conducteur de taxi pour payer le transport en partie ou en totalité. Deux agents de prévention de la CNESST se déplacent dans la région de la Mauricie et du centre du Québec jusqu'au 21 août dans le cadre de l'escouade de prévention Nouveaux travailleurs. Ils ont pour mandat d'offrir des ateliers d'échange et de sensibilisation sur la santé et la sécurité au travail. La nouveauté en emploi ou le changement récent de poste peut augmenter le risque pour les travailleuses et travailleurs de subir une lésion professionnelle, peu importe l'âge selon la commission. Finalement, côté météo à la TUC, c'est dégagé et le minimum est de 7 degrés. Demain, ce sera ensoleillé et le maximum sera de 28 degrés.

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2: San Francisco, Santa Monica, Beverly Hills.
3: Coudon, t'en vas-tu en voyage?
2: 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On devrait y aller.

0: Salut, bienvenue dans vos 100 000 matins. Merci d'être là avec nous autres ce matin, en ce mercredi. Fred Côté, salut.
1: Salut, Max.
0: 5h59. Était de bonheur ce matin, avec la journée d'hier. Là. Journée au golf, hier, au gros, salut, je sais, j'ai l'air de me plaindre comme ça.
1: Ouais, travailler fort.
0: c'est un peu ça.
1: Tu as resté plus poli quand même.
0: Mais on travaillait hier, on enregistrait un podcast de golf. C'était une bonne journée, c'est le fun. Les prochains jours aussi, niveau météo, ça fait vraiment du sens. Ça va faire du bien, un beau week-end qui s'en vient également. Là. Ça va nous permettre de finir la cour, de faire tout ce qu'on n'a pas eu le temps de faire.
1: Ça,
0: parce que
1: pas tout à fait vrai partout.
0: Non, je sais, il y a du monde qui l'ont fini. Pour le week-end.
1: Aujourd'hui, demain, ça c'est à grandeur de la province, mais en fin de semaine, ça change un petit peu dans certains endroits.
0: C'est fou comment, mettons, d'un endroit à l'autre, mettons, là, l'autre jour, j'étais dans le centre-ville de Montréal, ma blonde était à la maison, je dis, mouille-tu à la maison, elle dit, c'est le déluge, je regarde dehors, gros soleil, je suis comme, voyons, puis j'étais à comme 25 minutes, pas de trafic, là, ou à peu près, tu fais comme... C'est malade comment d'un endroit à un autre. Des fois même, tu sais, les gens d'Abitibi, on vous salue. Des fois, c'est vraiment plus frais de chez vous. Les gens de Québec aussi, des fois, c'est plus froid un peu. Il y a des grandes différences. Tu sais, le territoire est grand, là, on comprend, là, mais c'est quand même malade.
1: Puis tu sais, Max, que plus on monte au nord, en général, plus les températures sont froides. Hein? Plus on monte,
0: ça,
1: plus
0: ça
1: on
0: fonctionne.
1: Descend, il fait chaud.
0: Mais Québec, c'est quand même fou. Tu sais, mettons, le début de la saison de golf à Québec, il y a un genre d'écosystème là-bas, on dirait que ça commence tout le temps plus tard un peu.
1: Ben, t'es plus au nord, que Montréal, que dans le coin, tu sais, on s'entend, là, quand t'es sur le bord des lignes, là, dans le coin de la prairie, pis toute la quête, les golfs au mois de février.
0: Hey, la colle, ça, c'est incroyable, pour vrai. Là,
1: je ne comprends pas ce qui se passe. Ils ont un micro quelque chose. Là,
0: eux autres, le 24 janvier, premier coup de départ, renvoie. Oui, c'est ça. Du gros temps en neige. Hey, tellement d'affaires aujourd'hui. Karen Lemar va venir nous jaser du premier match de la série finale de la Coupe Stanley.
1: Oui.
0: Ça avait lieu hier. Vegas l'emporte. Le premier but marqué par les Hurricanes en à peu près peut-être 25 secondes.
1: Encore. Oui.
0: Ça part. Tu fais comment, Colin? OK, ça va être le fun. On va en jaser avec Karel tantôt. Vous allez entendre Francis Frappier, Finexia. C'est sa firme, lui, fait du conseil financier. Puis Francis va venir nous parler d'assurance invalidité. Ce matin, on fait ça avec lui. Est-ce que vous êtes assuré convenablement? T'sais, on assure notre char, on assure notre maison, mais est-ce qu'on assure notre santé convenablement? Faut que je parle d'un crosseur ce matin, mais d'un crosseur drôle.
1: Ah, OK. T'sais... Ben, t'as du jeu, là.
0: Écoute, c'est pas correct, mais c'est un peu comique. Je vous raconte ça tantôt. Le gars, il vend de quoi? Ça m'a fait sourire. Honnêtement, me faire pogner, je serais fâché. Mais je pense pas que je me ferais pogner, mais je serais fâché pareil. On va faire ça tantôt, ça et bien d'autres affaires. Et hey, puis je veux qu'on se passe tomber sur... Tu sais, on a parlé de la Ferrari Loose cette semaine avec Marc Bouchard du podcast Gotchard. La compagnie Ferrari peut bannir des gens qui ont les sous d'acheter des Ferrari. On va dire, mettons, toi, je sais, là, t'es multimillionnaire, ben des Ferrari, t'en auras pas.
1: Ah, pour vrai.
0: Je suis tombé sur la liste de personnes qui sont bannies d'acheter des Ferrari, puis pourquoi ils sont bannis.
1: Pour vrai. Écoute. Donc, ben drôle, ça.
0: Ouais. Des fois, tu fais comme, les gars. Ricardo, c'est ce qui part vos 100 000 matins avec Scooter Gas. Merci d'être là avec nous autres. On vous souhaite un excellent mercredi. On vous accompagne jusqu'à 9h. C'est vraiment, mais vraiment une belle semaine qu'on a devant nous. On est content de pouvoir en profiter avec vous autres. Le meilleur de la musique, c'est haut. Merci d'être dans vos 100 000 matins.

0: Vous êtes de Fouki dans vos 100 000 matins. Bon, je veux vous raconter de quoi qui s'est passé hier, mais il faut que je fasse attention. Quand ça le fait rire, cette affaire-là. Non, mais c'est parce que des fois, je questionne le comportement humain. OK, je vais le placer comme ça.
1: Oui.
0: Dans un événement, il se peut qu'il y ait des prix de présence, des fois. Fait qu'hier, c'était ça. T'sais, pour l'autre station sur laquelle je travaille, BPM, on a un événement de golf qui s'appelle Sortez Golfer. On travaillait là-dessus hier, on était dans un club de golf. Puis ça dit qu'il y a des prix de présence. Mais, tu sais, dans l'événement, il y a un paquet d'affaires. On fait tirer un voyage au Maroc à la fin de la saison. On fait tirer, tu viens jouer au golf, tu passes la journée, t'as payé pour venir jouer au golf, pour souper. On enregistre un podcast en direct. Puis c'est écrit prix de présence. Mais tu sais, les prix de présence, là, c'est genre...
2: Serviette de golf, un sleeve de balle.
0: Hier, on avait genre trois sleeves de balle, quatre serviettes de golf avec des bouteilles d'eau, mettons, du commanditaire. Fait qu'on donne ça, tu sais, un show fini. Puis on fait genre des tirages. Là, puis le gagnant, Marcel, un tel. Le gagnant, Pierre-Luc, un tel. Fait que là, le monde, et il y a quelqu'un qui, à la fin, n'a pas gagné de prix de présence. Puis là, la dame vient me voir en question, puis super gentille, bonjour. Juste vous dire, moi, ça fait trois événements auxquels je participe, puis j'ai pas gagné encore. Je regarde, genre, mais c'est dommage.
2: Vous êtes pas chanceuse.
0: Pas chanceuse, madame. Elle dit, j'organisais un groupe, puis là, je les ai amenés en leur disant qu'il y avait des prix de présence, puis là, il y a personne dans mon groupe qui a gagné. OK?
2: Vous êtes une gang de pas chanceux.
0: Vous êtes une gang de pas chanceux. Je sais pas quoi vous dire, madame. Je suis très... sensible à votre situation, mais je
2: quand que ça, là, t'as hâte de sacrer ton bien.
0: C'est ça, moi, sensible à la situation. T'es en train de ramasser. Fait que là, j'ai OK, mais que, vous, qu'est-ce que vous voulez? Parce que là, elle me regarde, ben, elle bouge pas. Je suis comme, ben, comment on fait pour gagner des plus de présence? Ben, c'est sûr. On met des noms dans le chapeau. Puis là, maintenant, on pige des noms. Puis là, maintenant, on est 110. Fait que ça se peut que si j'ai, mettons, 5 bouteilles d'eau, 5 serviettes, puis 3 sleeves de balles, vous soyez pas là-dedans. Ah, je trouve ça vraiment dommage. Ça fait deux événements que je paye pour venir. Je comprends. Mais là, je vous l'ai dit au début, on est 110. Il y a une dizaine de prix. Puis là, moi, dans ma tête, je la regarde puis je fais OK, là, l'information se transmet pas. Fait que là, je me reviens, je fais comme... Moi, j'ai un paquet de balles dans mon sac. Fait que là, je prends 3 balles dans mon sac. Je fais, tiens, prenez ça. Je dis, bravo, vous avez gagné. Félicitations. Alors, elle dit, ben là, je disais pas ça pour ça. Ben là...
2: t'es resté devant moi en disant pas mal ça, là, madame.
0: Cette obsession-là des affaires gratis, ça vient d'où? Tu sais, là, j'étais comme... Ça vaut-tu la peine, à 8h15, dans la base d'un club de golf, de pousser la discussion puis d'essayer de savoir ce qui se cache derrière ça puis de demander, ben, madame, tu sais, aujourd'hui, dans le prix que vous avez payé, ben, vous avez eu le club de golf. D'habitude, c'est plus cher que ça jouer ici. Là, on vous offre un rabais pour jouer ici. Vous avez golf, cards, souper. Vous avez mangé un excellent souper. Vous faites partie d'un événement. Votre nom est dans le chapeau pour gagner. Pourquoi c'est pas assez? Pourquoi votre journée tient à « je veux gagner une serviette qui nous coûte à 89 cents à faire en chaîne, mettons. » Je vous pose la question.
2: Oui, oui.
0: Mais j'ai pas posé la question.
2: Non,
0: parce que je voulais pas
2: entendre la réponse.
0: Non, c'est ça. Puis je reviens à un événement que j'ai fait il y a plusieurs années. Parce que, tu sais, mettons, en fin de semaine passée, il y a deux fins de semaine, c'était à Grand Prix. Puis l'événement sur lequel je travaille, on a arrêté les distributions d'affaires gratis. Parce qu'on s'est rendu compte que sur la rue, il y avait du monde qui venait juste pour ça, puis pas pour rencontrer, mettons, les commerçants ou les propriétaires de voitures pour poser des questions. C'était des courroyeux qui voulaient se ramasser avec un porte-verre en styromousse gratis, des affaires gratis qu'ils portaient chez eux. Je comprends pas ça. Tu sais, du monde, mettons, là, il y avait un kiosque d'un commanditaire de pâtes alimentaires. Il y a des gens qui faisaient la file pendant 50 minutes pour avoir une boîte, parce qu'ils donnaient des boîtes de pâtes. Des boîtes de pâtes. Ah, oui. Puis tu sais, le monde se promène dans la rue, puis ils ont amené genre 500 000 de boîtes de pâtes. Pour vrai, ils ont dû donner 400 000 paquets de lasagne, genre. Ou à peu près de pâtes à lasagne. C'est quoi un paquet de pâtes à lasagne? C'est 5$, 4$, dans ce coin.
2: Il n'y a personne qui achète ça des lasagnes, c'est pour ça qu'il y avait un overstock.
0: Non, mais oui, ça doit être ça. C'était des vieilles de l'année passée. Mais à un moment, j'étais comme, tu sais, je regardais la ligne, je fais, hey, ça fait 40 minutes, t'es en ligne pour ça, là. Tu sais, j'ai Buccaneers de Tampa Bay, il était passé, là. Un line-up, 50 minutes, tourne une roue pour peut-être gagner une casquette LED. Je suis comme, voyons. Puis là, je me pose souvent la question. C'est pas eux, c'est moi. C'est sûrement moi qui n'ai pas la patience de rien dans la vie ou à peu près, là, qui est rendu déjà grincheux à 41 ans. Mais je suis Colin, attendre 40 minutes en ligne pour une casquette de 4 pièces et demi,
2: moi, je dis non tout de suite. Mais tu sais, t'as juste à se rappeler le masque qui s'est passé il y a une couple d'années, là. Ça fait quand même peut-être une dizaine d'années à Laval, la course au coco, là, à Pâques. Là, ça dégénère, l'esprit, le monde, ça bat des enfants, ça arrache des paniers, puis ça s'est tapé dessus, puis tu sais, voyons donc. À cette heure, toute chasse au coco doit être réglementée puis approuvée par le gouvernement tellement que ça avait brassé à Laval. Tu sais, des œufs en chocolat, là, donnez-vous-moi.
0: Mais pour vrai, 1-855-407-2346. Est-ce que quelqu'un veut me fournir une explication logique à ce qui se passe dans le cerveau de certaines personnes quand il y a des affaires gratis? Ouais. Je comprends pas. Que tu sois prêt à attendre, mettons, 45 minutes, que ta soirée en tienne à « je veux une gourde ». J'essaye bien gros. C'est quand même poli.
2: Oui, t'es resté dans la...
0: dans la limite de...
2: Bravo de pas envoyer avoir promené la madame qui...
0: Mais hier, je l'ai pas envoyé promener, là, mais...
2: Je comprends.
0: Faut dire que mes invités, quand j'ai pitché à ce livre de balle, ils ont fait comme... Ils sont partis à rire. Ils ont te connaît, là. C'est comme, là, prends ça, je te dis.
2: C'est ça.
0: Mané, j'avais de fouiller dans mes poches, il me reste deux tis. Alors, voilà. 6h15 minutes.
2: Merci, madame.
0: Merci d'être venu. la rue principale, les colocs, tout de suite dans vos 100 000 matins, le meilleur de la musique, c'est haut.

0: J'ai fini la fin tout seul. Ça me fait plaisir de vous offrir cette ritournelle.
1: C'est la langue, bravo.
0: OK, 6h22 minutes. C'est Francis Rabhi de Finexia qui s'amène dans les prochaines. Ça va être super intéressant avec Francis parce que souvent, on assure nos voitures, on assure notre char, ça coûte cher en tabarouette, mais est-ce qu'on a assuré notre santé? Puis est-ce qu'on le fait convenablement? Puis c'est pas des affaires le fun à faire. Tu sais, magasiner des assurances invalidité, là, c'est pas sexy, là, tu sais, ça, pas une thermopompe, là. Ça arrive à la même place ou à peu près. Mais s'il vous arrive de quoi, tu sais, une bad luck, c'est important d'être assuré pour vous, mais pour votre entourage également. Puis Francis va nous parler de ça dans les prochaines. Restez là, puis soyez là dans une vingtaine de minutes. Faut que je vous parle d'un crosseur, mais...
2: Un gentil crosseur?
0: Non, c'est ça, non, c'est pas gentil. Vous allez comprendre. Le gars, c'est une entourloupette, vendre des affaires à du monde, mais il a pas tort. Tu sais, c'est comme un demi-mensonge, ce qu'il vous vend. Je vais tout vous expliquer ça tantôt, mais j'ai éclaté de rire quand j'ai vu ça. Ce matin, vraiment, je vous partage ça dans les prochaines, dans vos 100 000 matins. Hein.
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4: Ici Michel Scarpino, voici le bilan de l'actualité. L'indice de danger d'incendie forestier grimpe en flèche dans plusieurs régions du Québec avec les conditions météo prévues pour les prochains jours. Selon le directeur adjoint du service des incendies de Latuc, Alexandre Bilodeau, il s'agit d'une température ensoleillée et d'un réchauffement pour faire grimper l'indice d'inflammabilité. Alors que 80% des causes d'incendie sont de nature humaine, la première consigne est de ne pas faire de feu à ciel ouvert. Une interdiction est d'ailleurs en vigueur en ce moment dans plusieurs régions du Québec, dont le secteur du réservoir Gouin.
5: Je dirais de porter une attention très particulière aussi aux mégots de cigarettes là, qui sont jetés en bordure des routes, des chemins. Ça aussi, ça prend pas grand-chose présentement là, pour allumer finalement un incendie.
4: Dans le doute, on peut obtenir toutes les informations auprès du service d'incendie ou de la SOPFEU qui pourront fournir tous les détails concernant les indices de danger d'incendie.
5: Je rappelle aussi qu'il y a une réglementation et qu'un feu à ciel ouvert qui est découvert sans permis peut entraîner un constat d'infraction là, de l'ordre de 500 $.
4: Le regroupement pour de meilleures routes du Québec propose 5 recommandations pour freiner la détérioration du réseau routier et réduire le nombre de nids de poules. Le groupe, composé d'entreprises, d'associations de professionnels en infrastructure et de différents groupes, suggère notamment de protéger les budgets d'entretien préventif et de créer un fonds de prévoyance dédié au maintien du réseau. Le regroupement propose aussi d'accélérer l'intégration de technologies et de matériaux innovants, ainsi que d'augmenter le recyclage des matériaux routiers. Et finalement, il demande au gouvernement d'uniformiser les normes et pratiques à l'échelle du Québec. Selon les données officielles du gouvernement, 56% des routes sont jugées en bon état, 13% en mauvais état et 31% en très mauvais état, alors que le déficit de maintien des actifs routiers avoisine maintenant les 30 milliards de dollars. 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
6: Là-dessus, je vais dire une affaire. Quand la météo est simple comme ça, là, c'est le fun, parce que là, il n'y a rien de compliqué pour les deux prochains jours. C'est du soleil et de la chaleur. Aujourd'hui, c'est beau, avec un maximum autour de 29. Même affaire pour demain. C'est vendredi où ça change un petit peu. Là, on prévoyait du soleil, mais là, ça risque d'être un peu plus nuageux, mais on garde quand même là, la chaleur. Et là, présentement, bon, je te le donne, c'est peut-être un petit peu plus frisquet qu'on aimerait. Là. C'est 8 degrés pour Latuc et les environs, mais ça devrait grimper assez vite. Pour bien s'informer sur tout ce qui se passe dans notre région, c'est simple. Allez sur montlatuc.com. Comme. Bonne journée.
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9: La chronique de la game dans une trentaine de minutes, c'est Karel Lemar qui sera là ce matin, manquez la pas, mais pour tout de suite, conseil financier avec Francis Rabi de chez Finexia. Honnêtement, l'assurance invalidité, ça peut faire peur quand on entend le mot, mais Francis va tout nous expliquer ça dans les prochaines tout de suite. Après, qu'est-ce qui s'en vient, musique? Ah, voilà, Vince Lemire à la bonne place. Je le cherchais, le voyais pas sur mon écran.
6: On n'était pas là, pas tout.
9: Non, mais c'est, regarde, on a trouvé c'est qui.
6: C'est ça,
9: voici
6: c'est ça
9: qui est important. Vince Lemire à la bonne place, dans vos 100 000 matins.

0: Très content de rejoindre pour la chronique financière, comme à chaque semaine, de chez Finexia, Francis Frappier. Salut!
1: Ouais, salut les gars!
0: Hey, c'est très bon cette semaine de sujet, parce que je suis passé là-dedans récemment, là, évidemment, tu sais, vu ma situation de travailleur autonome, là, l'assurance invalidité, assurance maladie grave, je suis rentré dans tout ça. C'est pas des discussions le fun à avoir, parce qu'on dirait que t'es en train de prévoir des malheurs, mais faut les prévoir, puis je pense qu'il y a pas beaucoup de monde qui sont au fait de ces assurances-là, de l'importance de les prendre.
1: Non, effectivement, tu sais, puis les gens vont penser à c'est quoi notre plus grand actif, puis ah, c'est ma voiture, c'est ma maison, fait qu'il faut que je l'assure, parce que oh, si je passe au feu, mais tu sais, ce qui va au-delà de ça, c'est qu'est-ce qui permet de payer la voiture, qu'est-ce qui permet de payer la maison, c'est le salaire, donc c'est la santé, donc si on n'a plus la santé, ben on n'a plus de salaire, donc couvrir en assurance invalidité pour couvrir nos revenus, c'est la base, mais effectivement, il n'y a pas grand monde qui le font.
0: Non, il n'y a pas grand monde qui le font. Mais comment ça fonctionne? Ça s'adresse à qui, mettons, l'assurance invalidité?
1: Ben, ça s'adresse à tout le monde qui travaille, déjà en partant. Fait que ça donne rien d'assurer quelqu'un qui n'est pas sur le marché du travail. Là, ben, ça pourrait, mais la définition est très stricte, là, pas capable de te lever du lit, de manger, de t'habiller, ainsi de suite, là, de manger. Fait que c'est plus contraignant. Mais aussi quelqu'un qui travaille, donc il y a des tâches qui sont évalués par un assureur qui permettent à ce moment-là de déterminer t'es incapable d'effectuer les tâches à ton travail. Puis c'est qui fait ça? C'est le médecin. Le médecin dit t'es incapable d'effectuer des tâches à ton travail. Et c'est là que ton assurance invalidité va aller remplacer ton revenu tout dépendant après ça de ce qui a été choisi. Mmh. Et là, c'est effectivement, ça devient plus complexe parce que de l'assurance vie, d'être mort ou vivant, c'est assez facile.
0: C'est assez facile à déterminer dans quel état.
2: Tu peux pas être entre les deux.
0: Non, c'est ça.
1: C'est exactement. Tandis que d'être en invalidité, ça dépend. Puis là, il y a des différentes qualités de produits, donc il y a des primes en conséquence. Puis c'est un produit, ce que j'appelle de définition. Donc, c'est comme, est-ce que tu rends compte les tâches? Donc, c'est sûr et certain que plus que tu vas payer cher, meilleur va être le produit, bien entendu. Puis, la compétition se maintient d'un assureur à l'autre. Là, les primes sont en canadien à ce niveau-là. Donc, c'est de dire, moi, je n'ai pas au travail. J'ai pas d'assurance au travail. Puis même des fois au travail, puis je vous dirais, si vos revenus dépassent 95-100 000 $ commence à avoir un bon gap à manquer avec notre revenu. Parce que souvent, je n'ai une à job. L'autre question, je pense, c'est oui, combien?
0: Oui, non, c'est ça.
1: Je ne le sais pas. Fait que tu sais, c'est comme, renseignez-vous, sortez votre petit guide d'assurance collective. Parce que le but d'un assureur, du point de vue du collectif, c'est que vous retournez travailler puis qu'il vous paye plus. On se le cachera pas, là, c'est vraiment ça. Donc, il couvrira jamais le plein salaire. Donc, oui, on peut couvrir ceux qui n'en ont pas du tout, ceux qui en manquent. Puis également, tu sais, c'est rare que quand t'es invalide, parce que t'as une maladie, une blessure, ouais, que t'es chez vous à regarder la TV. On s'entend là-dessus. Ça peut arriver, là, que t'es invalide chez vous, mais c'est souvent, c'est que tu as de la médication, tu as des traitements, tu as des déplacements, tu as des stationnements, tu sais, ainsi de suite. Donc, tu sais, on peut aller également couvrir des dépenses supplémentaires, parce que l'assurance couvrira jamais 100%, comme je l'ai dit. Donc, des fois, c'est d'aller couvrir des paiements. Donc là, ça touche tout le monde. J'ai un paiement de loyer, j'ai un paiement d'hypothèque, j'ai un paiement de char. Et là, tout le monde pourrait aller combler leur manque à gagner.
2: Francis, si jamais tu as été blessé dans le passé ou si jamais tu as eu quelque chose de grave, est-ce que ça va influencer tes primes? Est-ce que tu vas payer plus cher comme une assurance vie?
1: C'est un ou l'autre, Fred. Donc, ça pourrait soit influencer les primes, qu'on appelle une surprime, ou ça pourrait être l'assureur va souvent mettre soit une exclusion temporaire ou une exclusion permanente. T'as eu une opération au genou, il va te mettre probablement une exclusion permanente. T'as été opéré, donc t'as un risque, ton genou il est plus faible. Tous tes morceaux sont bons, sauf le genou. C'est par toi-même, tu pourras pas dire, je suis invalide, je travaille physique, je peux plus travailler à cause de mon genou, mais t'as été opéré il y a 5 ans, tu veux prendre ton invalidité aujourd'hui, il couvrira pas. Il y a des choses qui vont mettre temporaire, tu as eu un trou d'adaptation, donc tu as été sur le corps une couple de semaines. Ben, ça se peut que l'assureur dit, attends, là, c'est comme je vais t'exclure 2 ans, on va réviser 2 ans, voir si tu as bien été, puis ton adaptabilité c'est refait, puis on va réévaluer ton besoin. S'il n'y a pas rien d'autre qui a changé, on va t'enlever ton exclusion. Fait que ça se fait également de ce côté-là. Bonne question.
0: Corrige-moi si tu me trompes, mais quand on est travailleur autonome ou quand on est en compagnie, il y a de ces produits-là qui peuvent devenir un placement sur le long terme aussi?
1: plus la maladie grave. L'invalidité, il y a possibilité d'avoir des remboursements de primes. Donc, comme je dis, si on n'a jamais de réclamation, c'est remboursé tout ce qu'on a payé. Donc, ça devient une protection, ce que j'aime bien dire, dite gratuite, parce que tout ce qu'on a payé, on se le fait rembourser. Ouais. Donc, ça a coûté en bout de ligne un $0. Mais effectivement, maladie grave, cette option-là se retrouve plus facilement à 100%. Puis pour les Inc, les compagnies, l'assurance maladie grave permet de faire des stratagèmes qui permettent de sortir de l'argent de la compagnie sans payer d'impôts dans le futur. Donc, tout est légal à travers ça. Fait que ça, ouais, c'est intéressant de se couvrir pour la maladie grave. La distinction entre la maladie grave et l'invalidité, ça te permet de remplacer ton revenu à chaque mois, donc ta paye. L'assurance maladie grave, c'est vraiment 25 troubles et maladies très spécifiques qui vont me donner une somme forfaitaire. Donc, je vais un cancer qui peut m'amener un danger de mort, je vais recevoir un chèque de 200 000 $, fait que va te guérir puis va te traiter.
0: Ouais, c'est des super bons produits, Francis. Merci de ton temps ce matin. Puis si les gens veulent poser des questions, Francis Fabi de Fidexia, facile à trouver sur les réseaux. Merci, Francis.
1: Ouais, merci, les gars. Merci. Bonne journée.
2: Salut.
0: Salut.

0: une minute dans vos 100 000 matins. On s'en va à la pause de l'autre côté. J'ai assez hâte de vous partager cette nouvelle-là. Je tombais là-dessus, justement.
1: Moi, j'ai hâte, là.
0: Non, mais c'est parce que, tu sais, des fois, il y a des gens qui utilisent des subterfuges pour fourvoyer des gens, on va se le dire.
1: Des crosseurs, là.
0: Puis des fois, c'est juste, c'est en pleine face, là. C'est une crosse, c'est écrit, c'est une crosse. Ça, c'est une petite menterie, c'est pas fin. C'est quelqu'un qui vend quelque chose, mais c'est pas nécessairement ça que tu reçois. Mais je comprends la façon et le chemin qu'il a emprunté pour se rendre à se dire que c'est pas si payé de faire ça. Fait que je vous raconte ça dans les prochaines minutes, mais moi, ça va beaucoup faire rire. Au retour dans vos 100 000 matins, restez là.
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0: C'est une histoire qui se passe à la fin des années 90, avant que sur Facebook, Instagram, puis tout ça, on puisse commencer à vendre des choses. C'est un homme qui voulait prouver que le marketing pouvait faussement vous présenter un produit et que les gens allaient embarquer. Le gars en question s'appelle Steve Commissar. Lui, il promet, par le biais d'une petite annonce dans le journal, que les gens, pour 50$, peuvent faire l'achat d'une machine à sécher le linge qui marche à l'énergie solaire. Puis lui, il dit, vous allez sauver de l'électricité dans la maison, votre bill d'électricité va être moins élevé un peu. À l'énergie solaire comme ça, c'est super facile à installer, puis c'est écologique. Fait que là, les gens se mettent à acheter ça en maudit 50$. Une sécheuse à l'énergie solaire, c'est incroyable, ça marche parfait pour sécher le linge. Les gens commandent, les gens reçoivent une boîte à la maison, puis dans la boîte, il y a une corde à linge. Et lui, il dit, techniquement...
1: Je compte pas de menterie, là.
0: Je ne compte pas de menterie. Il dit, vous ne regardez pas, vous ne posez pas de questions. Lui, le but, c'est une expérience de marketing pour prouver que les gens sont prêts à acheter n'importe quoi.
1: Oh, ben, c'est un scientifique, c'est pas un crosseur, lui. C'est un scientifique, finalement.
0: Ben, c'est un scientifique, mais tu sais...
1: Il a remis l'argent à la fin, là. C'est ça qui est important.
0: Ça, je n'ai pas l'information. S'il a pas remis l'argent, c'est un scientifique. S'il a pas remis l'argent, c'est un crosseur. S'il a remis l'argent, c'est un scientifique. Mais ce qui est très, très drôle, c'est qu'il a récidivé quelques années plus tard. Il a vendu, par le biais des mêmes publications, un moyen sûr de ne plus jamais perdre vos cheveux. Ça coûte 30$, je vous promets qu'avec ça, vous ne perdrez plus jamais vos cheveux. Et là, il s'est mis à en vendre, puis il s'est mis à en vendre. Les gens recevaient ça à la maison, c'était une boîte pour mettre tes cheveux.
1: OK, lui, il a poussé l'enveloppe assez loin.
0: Ouais,
1: là.
0: Il dit, les gens ne regardent pas. Le gars, c'est un génie du marketing. Puis après ça, lui, il documente ses expériences en disant, voici ce que j'ai voulu faire, voici ce que j'ai voulu mettre de l'avant. Ouais. Pis le fait, c'est ça, c'est que les gens regardent pas, les gens posent pas de questions. Tu sais, là, il y a eu ça il y a une couple d'années, je pense il y a 2-3 ans, les gens pouvaient acheter une perceuse sur Amazon pour 40$. Puis là,
1: tu recevais une photo de la...
0: une photo de la drill que tu recevais. Tu fais comme, là, ça, tu vas lire, puis c'est écrit à quelque part que c'est une image d'une drill que tu vas recevoir dans une boîte. Le monde regarde pas. Quand le prix est intéressant, souvent, ils regardent pas ses faitures, ils regardent pas la composition, ils regardent pas si c'est un bon produit, si c'est pas un bon produit. Ça arrive, des affaires comme ça, puis ça fait juste prouver à quel point, des fois, on achète vite, puis on regarde pas.
1: Puis il y a du monde qui embarque dans des affaires comme ça. Comme, ah oui, c'est révolutionnaire, puis ça. Moi, j'ai vu un documentaire sur Netflix, c'est Pepsi, Where's My Jet? Parce qu'à une certaine époque, dans les années 80, Pepsi avait fait une campagne de publicité. Il avait dit, si vous ramassez assez de points, comme des points de capsule là, que tu ramassais plus, tu vas avoir
0: dans le bouchon, là.
1: Des chandails, des casquettes, des affaires. Mais le prix ultime, si tu réussis à ramasser, je sais pas combien de millions de points, c'était un jet. Ouais. Mais bon, il y avait une pogne, il y avait jamais, puis il était écrit. Hein. Mais jamais il était écrit dans l'annonce que... il n'y en a pas de jet pour vrai. Là. Ils ne prenaient pas ça au sérieux. Pepsi s'est défendu en disant, c'était tellement gros, voyons donc.
0: Parce qu'il y a un gars qui s'est rendu.
1: Il y a un gars qui s'est rendu. Il l'a atteint, il a pris des financements, il a fait un plan d'affaires. Il a été chercher un financement d'un millionnaire pour pouvoir acheter le Pepsi, pouvoir aller chercher tous les points nécessaires pour arriver à Pepsi et dire, « Hey, il est où mon jet? Vous m'en devez un. » Puis là, le Pepsi s'est défendu en disant, « Ouais, mais voyons donc, c'est une joke. Il n'y a personne qui est assez niaiseux pour penser qu'on va y donner un jet de l'armée américaine. Pas un petit avion commercial privé, là, un jet de l'armée américaine qui décolle vertical avec les missiles dessus. T'sais, voyons donc. » Mais non, le gars, il l'a cru. Puis finalement, il a gagné.
0: Une chance, c'est pas un avion de l'armée canadienne, parce que ça aurait été un Cessna Hélice. Comment ça le dire?
1: Ouais, non, il serait venu en pièces détachées.
0: Oui, c'est ça. Montre-les toi-même.
1: Voici un jet 1948.
0: Mais c'est quand même fou de voir à quel point c'est vrai que des fois, les gens achètent, puis regardent pas, puis se posent pas de questions. Mais une bonne corde à linge, là, on peut aussi appeler ça une sécheuse à l'énergie solaire.
1: Ben, c'est merveilleux.
0: Je trouve ça écœurant.
1: Ouais. Moi, avoir su, je l'ai arraché la maudite boîte, parce que mes cheveux, ça fait longtemps que je sais plus où c'est que ça.
0: C'est dans la petite boîte. 6h52 minutes, à Carrément, on s'en vient dans les prochaines. Hey, les Golden Knights de Vegas emportent la première manche contre les Hurricanes de Caroline. J'ai hâte de voir cette série-là. Je me pose beaucoup de questions. On en parle avec Carole au retour. Bougez pas.
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4: Bon mercredi, ici Louis-Philippe Arnoirel. Le représentant américain au commerce a annoncé que l'administration Trump proposait d'imposer des droits de douane de 10% ou plus à des dizaines de partenaires commerciaux majeurs. Le rapport publié ce matin par le bureau du représentant américain au commerce indique que le Canada, le Mexique, Taïwan et le Royaume-Uni seraient inclus. Ces pays sont visés pour ne pas avoir, selon des allégations, appliqué une interdiction d'importer des produits issus du travail forcé. Des droits de douane supplémentaires de 12,5% seraient imposés à la Chine, au Japon, à l'Inde, à la Corée du Sud, au Brésil et à la Suisse. Ils n'entreraient pas en vigueur immédiatement. Ils sont soumis à une consultation publique et à un examen. Par ailleurs, le ministre responsable du commerce entre le Canada et les États-Unis, Dominique Leblanc, affirme avoir eu une rencontre constructive avec son homologue américain à Washington. Cette rencontre s'est tenue hier au lendemain de l'envol d'une lettre aux États-Unis et au Mexique dans laquelle il recommandait de renouveler l'accord commercial continental pour une durée de 16 ans. Le ministre Leblanc a indiqué avoir présenté des propositions concrètes au représentant américain au commerce, Jameson Greer. Le premier ministre Mark Carney est venu à Longueuil hier pour livrer une valise remplie de milliards de dollars à son homologue québécoise Christine Fréchette. La somme de 10 milliards de dollars livrée sur 10 ans par Ottawa sera destinée entièrement à des projets d'infrastructure. Ce financement était attendu depuis longtemps, le Québec étant la seule province qui ne s'était toujours pas entendue avec Ottawa pour l'obtention de sa part des différents fonds fédéraux. Et les menaces visant les députés de l'Assemblée nationale sont en hausse. La sécurité a traité 668 dossiers en 2020.

0: commencé hier du côté de Raleigh entre les Golden Knights et les Hurricanes. Pour ceux qui s'attendaient à un match défensif, ça n'a pas été le cas. Ça a fini 5-4 pour les Golden Knights de Vegas qui prennent les devants 1-0 dans cette finale de la Coupe Stanley. Prochain match, c'est jeudi. Je parlais du trophée Norris. Il a été remis là, à Zach Werenski des Blue Jackets de Columbus. Lane Hudson a terminé au 6e rang. Ça me surprend ça quand même qu'il soit pas, qu'il n'ait pas été plus loin que ça.
1: Werenski, Dallin, Makar, Quinn Hughes, 4.
0: Evan Bouchard
1: avant Lane Hudson.
0: Moritz Seider, l'autre.
1: On va perdre connaissance.
0: Moi aussi.
1: Evan Bouchard avant Alain Hudson.
0: À moins 48, Evan Bouchard, tu sais. Au moins, Zach Werenski, lui, a terminé à plus 7 là, avec les Blue Jackets. C'est quand même tout un exploit. Fait que, bref, honneur mérité. Et on surveille ce matin à Roland-Garros. Gros match de quart de finale pour le Québécois et Canadien Félix Auger-Aliassime, quatrième tête de série, qui affronte la 10e tête de série. Monsieur Flavio Cobolli. Et dans l'autre quart de finale, c'est deux Italiens. Choc entre Berrettini et Arnaldi. J'ai-tu dit comme du monde? Oui.
1: Ça
0: je vois pas du côté des dames parce que là, je vais en scraper des noms de famille, c'est sûr et certain. Mais quand même, là, on est dans les quarts de finale. Il va y avoir un gros match aujourd'hui là, entre Aryna Sabalenka et Dina Schneider.
1: Carrément, on s'amène dans les prochaines. Les Hurricanes hier ont échappé face aux Golden Knights. Menaient pourtant 2-0 tôt en début de match. Healers deux fois. Pow! Après ça, la machine des Golden Knights s'est mise en marche. On va en parler dans les prochaines. Vanessa Boulay s'amène pour sa chronique ce matin à 7h40. Manquez-la pas. Elle va être avec nous autres. Et plus tard dans l'émission, je vous raconte comment on fait pour être barré de la compagnie Ferrari.
0: Ben oui.
1: Ouais, c'est pour plus avoir le droit d'en acheter. Je suis tombé sur l'histoire. C'est vraiment bon. Après Downstairs et Matt Mason, carrément.

0: Pour la game de ce matin, c'est Karel Aymard de RDS. Salut Karel.
1: Bon matin, comment ça va les gars?
2: Ça va bien, toi?
1: Super bien.
0: Moi, ce que j'adore, c'est que souvent, on s'envoie beaucoup de textos dans une journée, puis moi, je me sers de la composition vocale beaucoup, toi aussi. Donc, ce matin, tu veux nous parler des Golden Knights de Las Vegas, l'équipe de John Tortorella.
1: Tu sais, ce qui arrive des fois, c'est quand t'envoies un texte rapidement, ouais. Tout le monde qui utilise Siri, à quoi j'ai rien de correct. Moi, j'ai ça pour mourir. Quand il y a un switch français-anglais aussi, là, je suis comme, ben, Mac, ils vont me comprendre.
0: Oh, je te comprends, mais ça m'a fait rire. John Tortorella, ça m'a beaucoup, beaucoup fait rire. Ça a commencé hier.
1: Il y a pas de la magie, ouais, encore.
0: Ça a commencé hier, bang-bang pour les Hurricanes à Caroline. 2-0, deux fois Healers, tôt dans le match. Tu fais comme, OK, ils partent vraiment, vraiment ça du bon pied. Exact. Et là, justement, la machine après ça des Golden Knights se met en marche.
1: Puis de là, le pourquoi Tortorella fait de la magie, puis que ça aurait dû dire ça dans le texte. Mais techniquement, je ne l'avais pas juste sur le coach, on s'entend. Mais ce que lui a amené, ce que cette équipe-là a, c'est un bagage d'expérience incroyable au niveau de... Si on parlait que le CH était capable de revenir dans des games, puis on y croyait. Mais là, tu as une équipe qui, je veux dire comme ça, ouvre la machine un peu plus tard dans les games, puis il te fait payer. Il te fait payer. Ils ont fait ça avec l'Avalanche. On aurait pu penser que l'Avalanche Colorado aurait pu revenir dans une coupe de match ou tenir les parties à l'écart des Golden Knights. Mais on dirait qu'en deuxième période, c'est leur game. Puis pour moi, ben écoute, il y a eu... Ça n'a pas été une game de gardien. On va se le dire, là, comme ça, 5 à 4, 27 lancés d'un bord, 23 de l'autre. J'ai trouvé qu'il y aurait peut-être eu un peu plus d'arrêt qui aurait pu être peut-être exécuté parce que ces deux gardiens-là nous ont offert des performances différentes dans les dernières séries. Mm. Mais littéralement, là, je peux même pas dire les gros canons des Golden Knights, mais les joueurs, parce qu'on a vu jusque le quatrième trio qui vient t'en donner avec Hertel à la fin pour reprendre le dessus à 5 à 4, c'est des joueurs qui se sont levés par moment. Puis on a eu des changements de momentum assez flagrants, là. Puis ça a tout commencé pour moi en deuxième période. Puis on sait, là, c'est, bon, les Golden Knights qui sont venus, ont pris le dessus, whoop. Puis la Caroline est revenue à égaliser par deux reprises. C'est ce qui a amené un peu la game en 4-4, comme tu as dit, en troisième. Mais pour moi, j'ai pas nécessairement aimé, comment on a réussi ou on a pas été capable de jouer de la bonne façon. Ouais. Ou de la façon dans l'ADN de la Caroline, pour moi, contre les Golden Knights.
0: Mais on dirait que les premiers matchs de la Caroline sont tout le temps en mode adaptation au nouvel adversaire. Tu sais, Vegas, eux autres, ils ont un style de jeu, c'est comme ça, c'est par en avant. Tu sais, chez Theodore, Donovan McNabb, ça fait tout un job. Theodore a marqué, je pense, le premier de son club ou le deuxième de son club. Tu sais, c'est...
1: Le premier, puis après ça, il y avait les passes, oui, exactement.
0: Ouais, il a marqué le premier, son cinquième des séries. Tu sais, chez Theodore, c'est une pièce maîtresse, justement, là, de ce que représentent les Golden Knights. Ça va être une bonne série. Je pense que les Hurricanes vont l'avoir tough.
1: Ils vont l'avoir tough, puis je suis content que tu mentionnes ce petit duo-là, parce qu'on a eu du bon des deux côtés, là, même quand Pittsburgh de l'autre bord pour la Caroline, qui ont marqué en termes de défenseur. Mais chez Theodore, là, sur le premier but, c'est lui qui se fait shifter. C'est lui qui se fait complètement passer. Ouais. Puis ça part de l'autre bord, puis 25 secondes, la Caroline marque. Puis on aurait dit qu'après ce moment-là, il y a comme eu un petit déclic dans sa face. Ça dit, bon, OK, attends un peu, là, je me remets dans ma game. Puis ce duo-là a été, je pense, sur... Ben oui, ils ont eu une deuxième assist aussi sur le cinquième but. Fait que trois des cinq buts qui ont été marqués par les Golden Knights a été avec le duo, tu sais, McNabb et Theodore. Deux vieux gars, on va dire la même, qui ont de l'expérience, qui t'amènent à un jeu offensif qui est excitant aussi par moment, même si c'est pas nécessairement les gars les plus agiles sur une ligne bleue. Là, tu sais, t'arrives contre ces deux gars-là dans ta zone ou dans la zone défensive pour les Golden Knights, puis la Caroline essaie de mettre une pression. Je te dirais que, bon, on a vu des petits flashs, là, Jarvis qui a eu une chance vers la fin, Hart qui a fait l'arrêt qu'il fallait qu'il fasse, mais en tant que tel, tu sais, la pression qu'on sentait comme des monstres tout le long des séries du CH, puis j'aime ce que tu as dit aussi, les premières games de la Caroline, c'est jamais beau, on va le dire de même, puis ça va peut-être s'améliorer pour la suite, mais on n'a pas réussi à trouver ou à frapper autant. Puis tu sais, on l'a dit, là, Vegas, c'est pas mal plus gros que le CH. Fait que j'ai hâte de voir un peu comment la Caroline va réagir. On a parlé d'un manque d'exécution par moment. Là, Brendan Moore a mentionné ça. Mais on n'a pas eu l'échec avant, qui est dominateur, tu sais, qui est l'effet à peu près étouffant que j'ai vu auparavant là, dans les séries.
0: On va voir ça au prochain match avec Arrête. Je veux pas te prendre de cours, mais Darren Dreger de TSN vient de tweeter quelque chose, puis je suis curieux de t'entendre là-dessus. Les Maple Leafs avancent dans le processus de leur entraîneur-chef. Et là, il y a deux noms qui seraient rencontrés aujourd'hui et demain. Peter Laviolette et Patrick Roy.
1: J'allais dire Peter Laviolette, OK, mais je vais dire Patrick Roy, par exemple. OK, ben écoute, c'est du prof. C'est une job, hein? C'est une business, c'est des choses, mais je trouve ça intéressant de vouloir potentiellement t'en aller de l'autre côté, là, le plus grand rival de ce format. Très intéressant. Mais il est quand même allé jouer pour les Nordiques, techniquement, hein?
2: Il a joué pour l'Avalanche, Karel.
1: C'est ça, mais c'est ce que je veux dire, mais c'était les Nordiques,
2: qu'on s'entend,
1: là, mon frère.
2: Non, il était rendu au Colorado.
0: C'est parce que David Carl, qui est un coach universitaire qui se passe de présentation, a poliment refusé d'aller coacher Toronto en disant « Arrangez-vous avec vos troubles ». Là, tu le sais que tu as le premier choix overall qui va probablement être Gavin McKenna que les Leafs devraient choisir, à moins que comme d'autres équipes, parce que McKenna, il n'est pas premier partout. Problème d'attitude, un peu salaire. Tu sais, c'est un peu à la Shane Wright, là, dans le style. Certains clubs le voient comme ça. Mais tu sais, Peter Laviolette, Patrick Roy, Laviolette, c'est un vieux de la vieille. Là. C'est le président du membre du Boys Club. Là.
1: Ouais, mais en même temps, on dirait que je le trouve moins intense que Patrick Roy, mais j'ai hâte de voir. Je sais pas, ils ont peut-être le même... Tu sais, dans ma tête, on le voit de l'extérieur aussi, hein. C'est pas nécessairement ce qu'est le plan de match. Sais-tu ajuster un peu avec le temps? Y a-t-il une façon de coacher qui est différente? Parce que je trouve que les... En tout cas, Toronto a une jeune équipe, mais a des attitudes. Un vestiaire rempli un peu de belles égaux, on va le dire comme ça. Fait que
0: tu peux dire manger de marde. T'as le droit.
1: Fait que j'ai hâte de voir comment on réagirait à ce genre d'entraîneur-là. C'est hyper intéressant. Que j'ai hâte de voir la suite.
0: Si tu passes de Bérubé à Roy, il n'y aura pas tant de changements dans la façon de coacher. T'sais, c'est deux gars qui sont assez durs, qui sont assez séparés en avant. Ici, tu mets tes bottes de travail. Sauf que, est-ce que c'est quand... T'sais, moi, je pense pas que Bérubé était le problème à Toronto. Le problème est dans la chambre. C'est les joueurs, c'est pas l'entraîneur. T'sais, Bérubé, c'est un excellent coach. On est en train de changer d'air. J'ai hâte de voir qu'est-ce que ça va donner sur le court moyen terme, mais je pense que les Leafs pourraient nous surprendre avec une nomination d'entraîneur. Hey, Karel, merci de ton temps. Ce matin, on se revoit très bientôt.
1: Merci à vous autres. Bonne journée à tout le monde.
2: Merci, Karel.
0: Salut, Karel Demar de RDS. 7h12, voici Fred Tremblay avec Flat dans vos 100 000 matins.

0: Fred Tremblay avec Flat dans vos 100 000 matins. Merci d'être là avec nous autres. On vous souhaite un excellent mercredi. Gros soleil. Il va faire beau, va faire chaud aujourd'hui. Quand vous allez au restaurant, qu'est-ce qui fait en sorte que vous allez plus dépenser dans un restaurant que dans d'autres? Il y a des trucs marketing, je ne savais pas. Puis je suis tombé sur une liste des choses que les restaurants font pour nous faire dépenser.
1: Oui, les tabarouettes.
0: Non, mais des fois, c'est des subtilités, c'est des niaiseries, là. Puis c'est rien qui fait en sorte, c'est rien d'illégal. C'est juste dans la façon de faire les affaires, ton cerveau réagit différemment à certains trucs qu'on te propose, notamment sur le menu. Il y a une façon d'écrire les prix sur le menu qui fait en sorte que t'es moins comme, oh, ça c'est peut-être cher des crevettes, mettons. Je vous raconte ça dans les prochaines, vous allez voir, c'est niaiseux, mais vous allez faire, ah oui, OK, je comprends pourquoi ça marche. Dans vos 100 000 matins au retour, bougez pas.
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17: Ici Michel Scarpino, voici le bilan de l'actualité. L'indice de danger d'incendie forestier grimpe en flèche dans plusieurs régions du Québec avec les conditions météo prévues pour les prochains jours. Selon le directeur adjoint du service des incendies de La Tuque, Alexandre Bilodeau, il s'agit d'une température ensoleillée et d'un réchauffement pour faire grimper l'indice d'inflammabilité. Alors que 80 % des causes d'incendie sont de nature humaine, la première consigne est de ne pas faire de feu à ciel ouvert. Une interdiction est d'ailleurs en vigueur en ce moment dans plusieurs régions du Québec, dont le secteur du réservoir Gouin.
1: Je dirais de porter une attention très particulière aussi aux mégots de cigarettes là, qui sont jetés en bordure des routes, des chemins. Ça aussi, ça prend pas grand-chose présentement là, pour allumer finalement un incendie.
17: Dans le doute, on peut obtenir toutes les informations auprès du service d'incendie ou de la SOPFEU qui pourront fournir tous les détails concernant les indices de danger d'incendie.
1: Je rappelle aussi qu'il y a une réglementation et qu'un feu à ciel ouvert qui est découvert sans permis peut entraîner un constat d'infraction là, de l'ordre de 500 $.
17: Le regroupement pour de meilleures routes du Québec propose 5 recommandations pour freiner la détérioration du réseau routier et réduire le nombre de nids de poules. Le groupe, composé d'entreprises, d'associations de professionnels en infrastructure et de différents groupes, suggère notamment de protéger les budgets d'entretien préventif et de créer un fonds de prévoyance dédié au maintien du réseau. Le regroupement propose aussi d'accélérer l'intégration de technologies et de matériaux innovants, ainsi que d'augmenter le recyclage des matériaux routiers. Et finalement, il demande au gouvernement d'uniformiser les normes et pratiques à l'échelle du Québec. Selon les données officielles du gouvernement, 56 % des routes sont jugées en bon état, 13 % en mauvais état et 31 % en très mauvais état, alors que le déficit de maintien des actifs routiers avoisine maintenant les 30 milliards de dollars. 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
18: La Tuque présentement, OK, c'est peut-être un petit peu plus frais qu'on aimerait. Là, on a 10 degrés au cœur de la ville, mais ça devrait se réchauffer rapidement. On prévoit un maximum à 29 aujourd'hui. C'est une super belle journée qui nous attend avec du soleil. C'est exactement le même scénario pour demain. Là, c'est franchement là, deux super belles journées qui nous attendent. Vendredi, ça a changé un petit peu. On prévoyait du soleil. Là, ça risque d'être un petit peu plus nuageux, mais quand même, on garde des températures qui sont très, très confortables. Claudia Martel vous attend dans son émission Le Trafic à compter de 15h. 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Vous arrivez quand vous voulez. Tout le monde est toujours les biens. Bienvenue. Bonne journée tout le monde.
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0: 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Oh. Pourquoi on dépense autant au restaurant? Tu sais, des fois, une soirée, tu sors du restaurant, c'est « My God, ça m'a tombé coûté cher. » Comment ça, d'habitude, que j'ai comme dépassé le ce que je prends? Il y a des façons, il y a des techniques marketing de faire ça. Ils sont très bonnes, puis on se fait avoir. Je raconte ça après Waves de Mr. Probst. Tout de suite, le meilleur de la musique, c'est où?

0: Je sais pas si vous voyez le même film que moi, là. Mais dans le mien, là, ça va se battre pour acheter des billets. Ça, c'est du marketing. 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
1: en sorte qu'on va dépenser plus dans un restaurant. Tu sais, souvent, moi, je suis pas original. Tu sais, dans des restos, mettons, de chaîne, je mange tout le temps même affaire aux mêmes places. La Grange au Sport, je mange tout le temps même affaire. Saint-Hubert, je mange tout le temps même affaire. J'ai pas de j'explore pas le menu. Je suis un gars assez conventionnel des affaires, là. Mais si je vais dans un nouveau restaurant, j'essaie de quoi? Là, je suis plus enclin à... Ah, ça, on va prendre ça. Ah, ça, on va prendre ça. Pourquoi dans la majorité des restaurants un peu plus haut de gamme, sur les menus, il n'y a pas de signe de pièce à côté du prix? Tu sais, mettons, là, tu as, je sais pas, là, du bœuf wagyu, un carpaccio de bœuf wagyu, c'est écrit 32, pas 32$. Parce que le signe de dollar envoie un signal à ton cerveau que tu es en train de dépenser de l'argent et que c'est de l'argent que tu n'auras plus. Tandis que 32, c'est juste un chiffre. Tu l'associes au bœuf wagyu, tu sais que c'est ça que ça coûte.
2: Okay.
1: Mais ton cerveau fait pas « Ah, OK, il faut que je paye ça. » C'est la valeur que ça vaut, mais c'est une subtilité. Là. Mais semble-t-il que les restaurants qui font ça voient leur vente augmenter de 18%. On a déjà parlé des bornes dans les restaurants rapides. Chez McDo, t'arrives, il y a une borne. Pourquoi on met les bornes? Jusqu'à 30% de dépenses de plus sur une borne qu'avec un caissier. Parce que...
2: T'es moins gêné.
1: T'es peut-être gêné de dire...
3: Je vais m'accouler, j'ai moins de cheese avec ça, puis je vais peut-être prendre une chose sur mon pomme aussi.
1: Ouais. Tandis qu'à la borne, personne te voit, tu fais tes affaires, les gens dépensent jusqu'à 30% de plus sur les bornes. Dans un restaurant où il y a un bar, tu sais, un resto genre resto lounge, c'est ouais. Cool, il y a un bar, une belle ambiance, c'est feutré. La musique lente augmente les dépenses au bar d'environ 40% et pousse les clients à rester plus longtemps. À l'inverse, si c'est, mettons, genre la musique de Benny Hill, la musique plus rapide, les restaurants qui utilisent la musique plus rapide, plus rythmée, c'est pour accélérer le départ des clients. Ouais. Que tu veux pas qu'ils restent là. Ah ouais, go, bye, sors, va-t'en, mange ton burger, puis sac ton café.
2: C'est sûr que si tu mets du Judas Priest, les gens resteront pas longtemps dans ton restaurant.
1: Non, c'est ça, une histoire. Mais la musique lente, je savais pas, je trouvais ça très, très bon. Le piège des plats mis en avant, tu sais, des plats mis entourés, là, genre le choix du chef en rouge avec un soleil, un cœur, puis tout ça... Les éléments visuels sont quasiment jamais utilisés sur les options les moins rentables. C'est pas le meilleur plat sur la terre. C'est le plat qu'on te vend le plus cher par rapport à ce qui nous coûte. C'est le plat qui nous permet de faire la meilleure marge. Mais nous autres, on te dit que c'est le choix du chef.
2: Oui,
1: c'est ça. Le chef a choisi ça, puis là, c'est 40. Ça, c'est 29$, mais ça coûte 3,50. L'autre est 28, mais il coûte 11 à faire, mettons. Mais lui qui est encadré, ça marche parce que là, genre, mon Dieu, c'est ça que le chef a choisi. Oui. C'est ça que ça me prend.
2: Ou sur les tables d'hôtes, des fois, le chef va passer ce qu'il faut qu'il passe, là.
1: Oui.
2: Hey, il me reste 4 poissons. J'ai travaillé longtemps dans un restaurant, puis des fois, les chefs faisaient ça. OK, les boys, là, je paye la bière à celui qui me vend le plus de poissons à soir, là. Il m'en reste 15, faut que je les passe, sinon demain matin, ils sont plus bons, là. Fait que celui qui m'en vend le plus à soir gagne un pichet de bière. Oh, tabac,
1: le pouvoir des descriptions. Ajouter une description riche et détaillée à un plat peut augmenter ses ventes de 27%, même si la recette et le prix restent identiques. Les clients trouvent que le plat est meilleur, alors que rien n'a changé.
2: Ouais. Ça dépend si j'ai mes lunettes ou non.
1: Ouais, c'est ça. Ça dépend du restaurant où t'es. Le plat le plus cher du menu est souvent pas là pour être vendu. Tu sais, le tomahawk à 2 à 185$ des champignons pour Tobello, ils le savent, là, qu'ils vont en vendre 3 dans la semaine. Il est là pour te montrer que les autres sont pas mal moins chers. Il est là pour que ton cerveau fasse une corrélation, fasse... T'as vu, je suis un souper avec ma blonde, j'ai envie de manger un steak. Un gros tomahawk, c'est 185. Deux steaks, c'est 40 chaque, ça fait 80, je sauve 100$. Je vais mieux de prendre les deux steaks. On prend les deux steaks. Alors qu'ultimement, t'es mieux de prendre les deux steaks pour vrai, pour ton portefeuille, et que le restaurant, lui, est mieux de te vendre les deux steaks aussi, mais ça augmente la perception que t'as dans ton cerveau de la valeur du reste du menu. Mon Dieu, hey, ça sont super bien mangé, ça a juste coûté 40$, c'est ça, imagine. Il y avait un steak tomahawk, 185$, ouais, ouais. Sont-tu malade?
2: Moi, j'en ai eu deux pour ce prix-là, puis même moins cher que ça encore. Hey!
1: Dans les restaurants haut de gamme, certains plats du jour affichent volontairement aucun prix. Demandez le tarif, mais beaucoup de gens mal à l'aise et les restaurants le savent parfaitement. C'est des affaires qu'ils veulent pas vendre ou qui en ont pas beaucoup. C'est le homard au beurre de je sais pas où, de l'Himalaya, puis il y a pas de prix à côté, puis là on en a genre 8 en arrière. Là, ça fait comme...
2: Livré par un sherpa.
1: Ouais, c'est ça, genre on fera pas, on demandera pas. Ça va être trop compliqué. Ils le savent. Je trouve ça très, très, très, très bon. C'est des trucs qui sont exceptionnels, ouais. Vraiment, pour les restaurants. Puis, tu sais, C'est une façon de faire comme une autre. C'est vraiment, vraiment une façon de faire comme une autre. Ah oui, puis les restaurants qui vous offrent un digestif ou qui vous offrent le dessert, c'est parce qu'ils ont considéré que vous êtes un bon client, que vous avez été agréable, puis ils espèrent vous revoir. Ils vous ont vu aller, là, t'arriver, commander des drinks pour tout le monde, te payer, t'as pris une entrée, si ça, bang, bang, merci, bonsoir. C'est pour ça qu'ils font ça.
2: Ça se fait encore, ça, dans les restaurants, de faire payer un digestif par la boss?
1: Ben oui, ben
2: parce que t'as dépensé, oui.
1: Okay. Oh oui, ça arrive. À Noah Kahn avec The Great Divide tout de suite dans vos 100 000 matins. OK, peut-être pas chez Harvey's. Là.
2: OK, oui, c'est ça. Pourtant, mon trio McDo, hein. Je ne m'offre jamais de croquettes.
1: Voici votre McFlurry sur le bras.

0: Ça va être bon, la chronique de Vanessa Boulay ce matin, comme si c'était jamais bon. Non, mais à chaque semaine, c'est super bon. Mais ce matin, le titre de la chronique, le plus difficile quand tu changes, c'est pas toujours le changement. Je trouve ça vraiment très, très bon. Tu sais, se sortir de sa zone de confort, briser un pattern. Qu'est-ce que ça amène? Qu'est-ce que ça engendre comme difficulté? On va en parler avec Vanessa au retour dans vos 100 000 matins. Restez là.
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0: Il est là. On la retrouve comme à chaque semaine, Vanessa Boulet. Salut.
1: Bon matin.
0: On parle de changement ce matin, puis j'aime beaucoup le titre de la chronique. Le plus difficile quand tu changes, c'est pas toujours le changement. Il y a beaucoup de gens qui vont se reconnaître là-dedans, Vanessa.
1: Oui, c'est clair.
0: Ah oui, parce que souvent, c'est le plus difficile. C'est, tu décides de te remettre en forme, de changer tes habitudes, de transformer ta vie, mais ça se fait pas tout seul, ça se fait pas d'ennui. Il faut que tu y mettes de l'effort.
1: Oui, exactement. Puis honnêtement, c'est un sujet qui me touche beaucoup depuis plusieurs années, moi, puis honnêtement, tous les gens que je côtoie autour. Puis je pense que, justement, c'est ce qu'on pense. C'est le défi, quand on veut se remettre en forme au niveau de l'entraînement, l'alimentation, la discipline, tu sais, que ça soit briser un pattern, puis on en parle souvent, là, le changement, c'est dans toutes les sphères de notre vie, que ce soit d'un point de vue professionnel aussi. Je pense qu'il y a quelque chose de parfois encore plus difficile, puis c'est le regard des autres. Ouais. Donc, le frein, ce qui nous freine, en fait, puis je pense qu'on parle rarement. Puis souvent, tu sais, c'est pas nécessairement des inconnus, monsieur, madame, tout le monde. C'est des gens qui sont proches de nous, des gens qui nous aiment, qu'on aime, notre famille, nos collègues. Puis c'est ça. Je pense qu'on en parle rarement. Mais encore là, quand j'en parle autour de moi, je suis pas la seule à avoir déjà vécu ça.
0: Ouais, puis le changement, on dirait que ça passe jamais dans le vide. On dirait que tout le monde le remarque tout de suite, vite, vite, puis que tout le monde se retrouve confronté à ça.
1: Oui, exactement, parce que tu sais, je pense qu'on pense justement que ce qui va être le plus tough, c'est le changement comme tel, les sacrifices qu'on va devoir faire. Mais rapidement, moi, j'ai réalisé que quand j'ai entamé des changements, le changement modifie aussi l'équilibre autour de toi.
0: Ben oui, c'est sûr.
1: Parce que tous les rôles dans ta famille, nos amitiés, puis lorsqu'une personne évolue, ben le système au complet doit s'ajuster. Puis je pense que ça crée beaucoup d'inconfort. Puis c'est important de le comprendre parce que souvent, justement, on interprète certaines réactions comme du sabotage ou de la méchanceté, mais la majorité des gens, évidemment, nous aiment, donc c'est pas méchant, c'est pas non plus, ils nous souhaitent pas du malheur. Mais je pense que le plus dérangeant et le plus challengeant, c'est que ça les oblige à se positionner eux autres aussi.
0: Ben oui, parce qu'on devient comme un peu un miroir, puis un objet. Puis les êtres humains, on est mal fait parce qu'on se compare beaucoup. Tu sais, quand t'atteins un certain niveau, mané de forme physique, là, tu fais « Ah, Colin, tu sais, je suis content de ce que j'ai accompli. » Là, t'en vois un autre, tu fais « OK, lui, il est vraiment plus en forme que moi. » Puis on dirait que ça recommence tout le temps. Puis pour les gens qui sont sédentaires, qui sont confrontés à quelqu'un dans la famille, qui fait « Hey, moi, j'y vais. Sais-tu quoi? Moi, je m'inscris à un marathon, puis je me mets en forme. » On dirait que ça fait comme « Oh, attends un peu. Là, lui, il fait. Moi, je suis obligé de le faire. Je suis obligé de marquer là-dedans. »
1: Oui, exactement. Tu as parlé du miroir, puis c'est exactement ça. Puis c'est confrontant aussi parce que ça nous oblige à regarder certaines choses chez nous qu'on n'avait peut-être même pas envie de regarder. Puis ouais. Là, on parle de remise en forme. T'sais, tu dis, ah, ben, tu cours un marathon, et moi, je suis pas capable de courir ça. T'sais, ça peut être juste, tu sais, des fois, on prend par exemple la consommation d'alcool. T'sais, quelqu'un va dire, hey, moi, je veux diminuer ma consommation d'alcool ou j'arrête de consommer. Ah ouais, comment ça? Puis là, tu te remets en question à savoir si toi, ta consommation est correcte. Puis, tu sais, c'est confrontant. Puis, je pense qu'il y a plusieurs personnes qui s'arrêtent dans leur parcours à cause de ça parce qu'ils sont tannés de se faire juger, sont tannés de répondre à des questions, sont tannés d'être dans ce voie-là. Puis souvent, ils vont faire des sacrifices par rapport à leur entraînement, leur alimentation ou leur changement comme tel parce qu'ils ont peur de déranger puis ils sont tannés.
0: Ben oui, puis ça, c'est parce que c'est souvent que ça joue sur ta vie sociale. Dès que ça touche à ta forme physique, tu sais, moi, j'ai un ami, là, il est vraiment, vraiment super en forme. Lui, il retire aucun plaisir à manger, boire de l'alcool, il boit plus ça depuis longtemps. Fait que, tu sais, lui, c'est compliqué. Mettons, hey, ben, on va-tu samedi, on va-tu regarder la game, on va-tu souper? Il va venir pour être avec nous autres pour regarder le match de hockey. Mais, tu sais, il prendra pas de verre dans la... Puis c'est correct, mais nous autres, on est là au début. C'est Colin, OK, moi, ça rentre au poste, les ailes de poulet, là. puis c'est correct, sauf qu'on est tous comme... Ouais, mais il y a un an et demi, t'étais pas comme ça. Tu sais, qu'est-ce qui t'a amené là? C'est ça qui est fou. Mais, tu sais, il nous l'a bien verbalisé. Tu sais, il nous a prouvé que la communication, ça change absolument tout.
1: Ben, je pense que t'as un point super important parce que, tu sais, je pense que les gens résistent pas au changement lui-même, mais ils résistent à ce qu'ils comprennent pas. Puis je pense que le point clé, c'est la communication. Tu sais, peu importe avec ton conjoint ou tes amis, tu sais, quand tu verbalises tes objectifs, t'expliques pourquoi tu le fais quand t'en prends plus d'alcool ou que tu manges pas des ailes de poulet ou que tu vas rentrer une heure plus tôt ou que tu as changé de voie professionnelle. Tu sais, quand t'expliques ton why, t'expliques pourquoi tu le fais, je pense que premièrement, c'est beaucoup l'autre personne ne sent pas confrontée, elle ne sent pas obligée de te suivre dans ton parcours parce qu'il y a ça aussi ça. T'sais, on peut avoir chacun nos objectifs puis se retrouver là-dedans quand même puis être amis puis avoir du fun puis garder le même chum même si l'autre ne s'entraîne pas. Ça devient ridicule. Mais quand on l'exprime bien, je pense que c'est la clé. Puis, tu sais, au même titre que moi, je veux respecter ceux qui sont pas comme moi, je demande d'être respecté comment je suis aussi, tu sais. Puis je pense qu'il y a une grande part de ça. Puis, en même temps, je pense qu'il y a un genre de, je sais pas, de vague sur les réseaux sociaux aussi par rapport à ça. Je pense que ça encourage aussi beaucoup, là.
2: Vanessa, la ligne est où entre j'explique ma démarche à hey, là, moi, je suis tanné de m'expliquer, puis je fais mes affaires, puis qui mange tout de la chenoute?
1: Ben, tu sais, moi, j'ai été jugée, tu sais, ma famille m'écoute peut-être en ce moment, mais tu sais, quand j'ai commencé mon plan alimentaire, quand j'ai commencé mon entraînement, tu sais, pour moi, c'est super important. Puis, tu sais, ma mère, ça va être la première qui va me dire, ben, tu sais, Van, tu peux skipper aujourd'hui, c'est pas grave, tu sais, vas-y pas t'entraîner. Puis, je suis comme, voyons, mom, c'est quoi ça, tu sais? Puis, on s'en est parlé souvent, puis maintenant, c'est intégré. Je m'entraîne, tu sais, comme ça, j'ai besoin de le faire. Si toi, tu veux pas le faire, tu le fais pas, ça m'appartient. Plan alimentaire, ça m'arrive d'arriver au chalet puis d'avoir mes lunchs, d'amener ma bouffe. Puis au début, on me regardait, on me posait des questions. Maintenant, on comprend tout simplement parce que je me sens mieux quand je suis mes choses, je me sens mieux quand je respecte mes objectifs, mes choix. Puis après, ben les autres, au final, ce qu'ils veulent, c'est une vanne qui est contente. Fait que s'ils veulent pas mon air bête.
0: Ben c'est ça que tu veux. Puis ultimement, tu vas. Puis c'est pour ça que les gens à travers le sport et les différentes disciplines sportives se retrouvent. Tu sais, j'en parlais à Mané, t'as lancé un club de course sur tes plateformes. Les gens qui partagent l'amour, mettons, de la course à pied, du vélo, du gym, du crossfit, du aerox, peu importe, se retrouvent parce qu'ils sont souvent sur le même chemin. Puis c'est ça qui fait en sorte que Mané, tu trouves du réconfort dans des gens qui te comprennent, qui te jugent pas, qui aiment vraiment ce que tu es en train de devenir puis qui t'encourage là-dedans, là.
1: Ah, absolument. Puis, tu sais, je pense que c'est important aussi. Il y a une notion de respect là-dedans. Il y a une question de pas nécessairement besoin de comprendre à 100%, mais de respecter l'autre dans ses choix. Mais je pense que c'est de le verbaliser, c'est de mettre les gens au courant autour de toi. Puis ça facilite beaucoup la communication, ça facilite beaucoup l'acceptation. Puis je pense qu'après, ben chaque personne a une part de responsabilité, évidemment, dans tout ça, là.
0: Ouais, vraiment. C'est vraiment un bon sujet de discussion. Tu en parles souvent sur des plateformes. J'invite les gens à aller te suivre. Vanessa.boulet, B-O-U-L-A-I-S. Facile à trouver. Vanessa, merci de ton temps ce matin.
1: Merci, bonne semaine.
0: Salut, c'était Vanessa Boulet. En musique tout de suite, classe moyenne. Voici Au fond des bois dans vos 100 000 matins.

0: dans vos 100 000 matins. Merci d'être là. N'hésitez jamais à nous écrire à 1-855-407-2346, 1-855-407-2346. Notre représentant aux ventes du côté de Saint-Hyacinthe, Steve Labossière, dit « Moi, je suis barré de Ferrari aussi, mais c'est à cause de mon portefeuille. C'est pas à cause de l'action que j'ai posée. C'est mon cas aussi. J'ai pas accès à des Ferrari à cause de mon portefeuille, généralement. Il y a des gens qui peuvent s'acheter des Ferrari, mais ils peuvent pas. En fait, ils ont les sous, mais Ferrari veut pas leur vendre un char. Parce que...
1: C'est pas le cas de Luc Poirier, là.
0: Non, c'est ça. Luc Poirier, lui, il rentre par la grande porte chez Ferrari, mais il y a des gens...
1: Il l'invite.
0: Oui, mais honnêtement, puis il l'appelle avant que les modèles sortent en disant « Tel modèle s'en vient, t'en veux dessus? » Lui, il fait « Laisse-moi checker ça. Bon, j'ai 400 000 traînes dans mes poches. Bon, t'en prends une. » Mais il y a du monde qui ont l'argent pour acheter des Ferrari qui veulent, mais qui peuvent pas. Puis les raisons, des fois, c'est un peu loufoque, des fois, c'est un peu te courir après, le cave. Ouais. Je vous raconte ça dans les prochaines, dans vos 100 000 matins.
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4: Bon mercredi, ici Louis-Philippe Arnoirel. Le représentant américain au commerce a annoncé que l'administration Trump proposait d'imposer des droits de douane de 10% ou plus à des dizaines de partenaires commerciaux majeurs. Le rapport publié ce matin par le bureau du représentant américain au commerce indique que le Canada, le Mexique, Taïwan et le Royaume-Uni seraient inclus. Ces pays sont visés pour ne pas avoir, selon des allégations, appliqué une interdiction d'importer des produits issus du travail forcé. Des droits de douane supplémentaires de 12,5% seraient

0: position concrète au représentant américain au commerce Jameson Greer. Le premier ministre Mark Carney est venu à Longueuil hier pour livrer une valise remplie de milliards de dollars à son homologue québécoise Christine Fréchette. La somme de 10 milliards de dollars livrée sur 10 ans par Ottawa sera destinée entièrement à des projets d'infrastructure. Ce financement était attendu depuis longtemps, le Québec étant la seule province qui ne s'était toujours pas entendue avec Ottawa pour l'obtention de sa part des différents fonds fédéraux. Et les menaces visant les députés de l'Assemblée nationale sont en hausse. La sécurité a traité 668 dossiers en 2025-2026 par rapport à 498 l'année précédente, une augmentation de 34 % selon des données révélées hier par la présidente de l'Assemblée, Nathalie Roy. C'est ce qui complète vos actualités Arsenal Média. Passez une bonne journée sur nos ondes.
1: Fait qu'à tout seigneur, tout honneur, on parlera pas d'un joueur du Canadien en partant. On va parler de cette série finale de la Coupe Stanley qui s'est entamée hier du côté de la Caroline, les Golden Knights qui affrontaient les Hurricanes. Et ça a été un match offensif. Oui, oui, après, ça a pas été bien, bien long. Les Hurricanes ont pris les devants 2-0, mais Golden Knights, tranquillement pas vite, sont venus dans le match. Et finalement, ont gagné 5-4. Ah oui. Donc, ceux qui s'attendaient à un match défensif, on va remettre ça pour peut-être jeudi. Donc, les Golden Knights qui mènent 1-0 cette série finale de la Coupe Stanley, comme j'ai dit, prochain match, c'est jeudi. Toujours dans la Ligue nationale de hockey, on connaît maintenant celui qui met la main sur le trophée Norris remis au meilleur défenseur de la Ligue. Il s'agit de Zach Werenski. Si vous vous demandez où est Lane Hudson dans cette liste-là, ben il est sixième derrière Cal Makar, Rasmus Dahlin, moi aussi. Surtout qu'il est devancé par Evan Bouchard.
2: Hey, Evan Bouchard.
1: Ça n'a aucun crime de sens. Là.
2: Sérieux.
1: Ah, ben ouais, je veux bien croire que Bouchard a fait beaucoup de points là, cette année, mais... pas une raison.
2: Capitaine Reville.
1: Moins 74, ça n'a aucun sens. Et Moritz Seider, qui était l'autre récipiendaire. Là. Mais quand même, c'est une belle marque pour Lane Hudson, qui se retrouve quand même des 6 meilleurs défenseurs de la Ligue. Et on se déplace du côté de Paris. Roland Garros, aujourd'hui, on va surveiller ce qui se passe ce matin. Là. Match de quart de finale pour le Canadien Félix Auger-Aliassime, qui affronte la 10e tête de série, l'Italien Flavio Coppoli. Et chez les dames, présentement, ben, la numéro 1 mondiale, Arina Sabalenka, est en train de détruire Mme Schneider. C'est 6-1 là, dans la première manche et elle ne fait que commencer.
2: Dans les prochaines minutes, avez-vous dans les plans de vous acheter une Ferrari bientôt?
1: Oui, une petite.
2: Oui, une petite.
1: Oui, c'est ça.
2: Mon gars capote là-dessus, les voitures de même. Papa, pourquoi tu n'achètes pas une Ferrari? Veux-tu que je t'énumère les raisons?
1: Tu veux-tu aller à l'école?
2: Oui, ouais, c'est mon ça. Stock de golf rentre pas en arrière. C'est la seule unique raison. Mais il y a des gens qui peuvent pas s'en acheter pour vrai. Puis je vous raconte pourquoi, après Red Hot Chili Peppers et Under the Bridge, ça me fait capoter ces compagnies-là dans le luxe. Mettons, c'est comme une Rolex. Là. Tu peux pas rentrer dans le magasin de monde et dire, va te prendre ce Rolex-là. Ça marche pas de même.
1: Non, faut que t'aies un test d'ADN, toute la quête.
2: Non, genre, faut que tu demandes, puis là, Rolex va décider si t'es assez humble, si t'es assez correct, assez grand dans la vie comme personne pour recevoir ce produit-là. Mais il y a des gens qui sont barrés de Ferrari. Quand vous allez connaître les raisons, vous allez capoter.

0: Martin.
1: À chaque année, Ferrari publie, ben en fait, c'est pas eux qui publient, les journalistes ont accès à une liste de noms de célébrités qui veulent des Ferrari, qui peuvent plus en avoir parce qu'ils ont fait des niaiseries. Commençons par Justin Bieber.
2: Ah,
1: ouais, quand tu t'achètes une Ferrari, tu n'as pas le droit de la modifier. Tu peux la modifier, mais il faut que tu demandes à Ferrari. Voici les modifications que j'aimerais faire sur mon véhicule. Et eux vont approuver si oui ou non, tu peux les faire. Puis si tu fais ça sans leur demander, tu peux aller n'importe où, là, puis ils vont te le modifier. Mais si eux l'apprennent et le voient, comme si tu t'appelles Justin Bieber puis t'es toujours pris en photo, ça se peut qu'ils te retirent le droit d'avoir des Ferrari. Ben lui, Justin Bieber, il a amené sa 458 Italie chez West Coast Custom, qui est une place en Californie pour modifier les Ferrari. Peinture, mag, tout, il a tout changé sa Ferrari. Chez Ferrari, on a fait... Moi, je pensais que la raison, c'était sa musique, mais bon, ça, c'est un autre dossier. C'est la chanson qui donne envie de se lancer en bas de la voiture que tu conduis. Il y a une règle. Si tu t'achètes une Ferrari, t'as pas le droit de revendre de Ferrari après, en moins d'un an. Faut que tu la conserves au moins 12 mois. Ben, Floyd Mayweather, le boxeur, s'est acheté une Ferrari, puis il l'a vendue 4 mois après Ferrari. On dit...
2: Il a pas aimé la Ferrari, vous l'a vendu.
1: Il l'a vendu, puis il l'a vendu en plus au prix, un prix plus bas que le prix suggéré par Ferrari, parce que si tu t'achètes une Ferrari, tu peux pas la revendre le prix que tu veux. Faut que tu demandes à Ferrari combien je peux la revendre après un an.
2: Coudon, tabarouette, c'est un contrat de, un contrat de sang, cette affaire-là, là, avec Ferrari.
1: 50 cents, 50 cents, c'est beaucoup des musiciens. Alors, 50 cents est barré de s'acheter des Ferrari parce qu'on le voit dans une vidéo laver sa Ferrari avec du champagne. Fait que là, Ferrari, on dit, ouais, non, comment je te dirais bien ça, mon chum, c'est terminé.
2: Ouais, tu peux pas laver ta Ferrari comme tu veux?
1: Non, tu peux pas la laver comme tu veux. Mais en fait, il l'a publicisé. Tu peux la laver avec du ketchup si tu veux chez vous, mais filme-toi pas, mettons.
2: Ouais.
1: C'est lui,
2: faut pas que Ferrari le sache, finalement. C'est tu peux ça. Faire tout ce que tu veux, mais...
1: C'est comme dans bien des affaires. Paris Hilton a été bannie d'avoir une Ferrari. Elle n'était pas contente des places dans la voiture. Elle a publié une vidéo de elle qui est en train de modifier la Ferrari sans demander l'autorisation à Ferrari. Elle a mis sa Ferrari rose. Les autres ont fait, ben non, ça arrivera pas. Même chose pour Kim Kardashian. Nicolas Cage, ça c'est bon, ça, Nicolas Cage. Nicolas Cage a fait beaucoup de films dans sa vie. Il a vendu sa Ferrari Enzo plus bas que la valeur du marché pendant la crise financière pour que lui paye ses dettes. Ferrari l'ont su, ils ont repris sa Ferrari, ils ont redonné son argent, puis il n'a plus le droit d'acheter de Ferrari. Merci, bonsoir.
2: Ben, au moins, il a retrouvé son argent, mais tu sais, quand même...
1: Ouais.
2: Je savais pas à quel point Ferrari avait l'emprise sur
1: les propres.
2: Tu sais, je l'ai acheté, le char, là. Ouais. J'ai payé cher. Il est à moi. Je fais bien ce que je veux avec.
1: Ouais, non, c'est ça, là. C'est pas une Mazda 2, là.
2: Non, mais ça, il était une Mazda 2. On a déjà entendu ça de Lamborghini. Tu sais, on prend les marques de prestige.
1: Faudrait que j'aille voir. Je serais vraiment, vraiment curieux.
2: Je trouve qu'il pousse un peu loin, là, Ferrari, là.
1: Le rappeur américain Tyga, il était pas capable de payer sa Ferrari qu'il venait de s'acheter. Parce que d'habitude, les Ferrari, le monde paye sa cash.
2: Ouais.
1: D'habitude, tu rentres, tu payes sa cash. Il n'y a personne qui met ça sur 8 ans. On s'entend, là, les gars, ils arrivent, clac, merci, bonsoir, partent avec. Mais Tyga, lui, il avait eu une entente de paiement spécial en disant, hey, on m'a envoyé l'argent, là, mais moi, payé. Il a manqué un paiement. Ferrari, ils sont revenus.
2: Ça a été fait.
1: Merci, bonsoir.
2: C'est vrai, mais je peux te donner 3-4 dents en or, si tu veux, là, mais.
1: Ouais, fait que ne niaisez pas avec votre Ferrari. Puis c'est très, très drôle parce que Kim Kardashian est bannie de rouler dans des Ferrari, mais là, elle sort avec Lewis Hamilton, qui est un pilote de l'écurie Ferrari F1. Et elle aurait demandé, quand Lewis est passé de Mercedes à Ferrari, si elle pouvait réavoir accès à une autre Ferrari. Ferrari, elle a dit non.
2: T'es barré à vie.
1: C'est Lewis qui chauffe des Ferrari. Toi, tu t'assoiras à côté. Tu peux t'asseoir dedans. Mais d'en avoir une à toi, ça arrivera pas.
2: T'es barré.
1: Ouais, mais pourquoi?
2: C'est pas surprenant. Quand même.
1: J'haïs pas ça.
2: Ben, moi, je trouve ça un peu... Tu sais, je trouve qu'il prend pas mal de place, Ferrari. C'est raide un peu, mais... Colin, que ça doit être le fun d'être une compagnie où t'es assez big, t'es assez de notoriété pour pouvoir faire ça puis décider, hey, c'est mon produit, tu iras pas gâcher ça avec tes images de tata ou de tatane, peu importe, là. Vraiment, je suis mitigé, là, ce matin.
1: Ouais, regarde, tu vois, c'est à ça que ça sert, vous faire réfléchir. Cette émission,
2: ça arrive très peu souvent, mais bon.
1: OK, qu'est-ce qui s'en vient à musique dans les prochaines secondes?
2: Ah, c'est baseball.
1: C'est baseball, ça aurait du four qu'on écoute tout de suite dans vos 100 000 matins.
2: Non, on n'est pas là pendant tout. J'avais pris un peu d'avance. C'est Jean Leloup,
1: tu sais. Bon, tu vois. Bon, Jean Leloup, ça reste faux. Dodo, c'est la même personne. C'est des farces, j'adore ça. Je le salue. C'est des farces. Sarah, les cheveux mauves.

0: En prochaine minute, The Boss, Bruce Springsteen, le hit des grands bazous, parce que c'est pas Sylvain Chamberlain qui s'amène avec son banjo pour nous interpréter une sérénade.
1: Ah, si un jour ça arrive, je trouve ça drôle.
0: Non, mais tu sais, après le hockey, se lancer dans la musique, non, c'est pas The Boss, il y a The Boss,
1: ouais.
0: Ça c'est The Boss.
1: Oui, c'est ça.
0: C'est pas pareil. The Bruce Springsteen, c'est The Boss.
1: The Boss.
0: Là, Sylvain, nous autres, c'est The Boss.
1: Ouais.
0: Le Boss du Boss.
1: Le Boss
0: du Boss. Des Boss. Des Boss, c'est ça, c'est Sylvain. Mais celui qui s'en vient chanter, c'est The Boss. C'est Bruce Springsteen avec Dancing in the Dark. Ça s'en vient, c'est le hit des grands bazous. Bougez pas.
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6: Ici Michel Scarpino, voici le bilan de l'actualité. L'indice de danger d'incendie forestier grimpe en flèche dans plusieurs régions du Québec avec les conditions météo prévues pour les prochains jours. Selon le directeur adjoint du service des incendies de la Tuque, Alexandre Bilodeau, il s'agit d'une température ensoleillée et d'un réchauffement pour faire grimper l'indice d'inflammabilité. Alors que 80 % des causes d'incendie sont de nature humaine, la première consigne est de ne pas faire de feu à ciel ouvert. Une interdiction est d'ailleurs en vigueur en ce moment dans plusieurs régions du Québec, dont le secteur du réservoir Gouin.
7: Je dirais de porter une attention très particulière aussi aux mégots de cigarettes là, qui sont jetés en bordure des routes, des chemins. Ça aussi, ça prend pas grand-chose présentement là, pour allumer finalement un incendie.
6: Dans le doute, on peut obtenir toutes les informations auprès du service d'incendie ou de la SOPFEU qui pourront fournir tous les détails concernant les indices de danger d'incendie.
7: Je rappelle aussi qu'il y a une réglementation et qu'un feu à ciel ouvert qui est découvert sans permis peut entraîner un constat d'infraction là, de l'ordre de 500 $.
6: Le regroupement pour de meilleures routes du Québec propose 5 recommandations pour freiner la détérioration du réseau routier et réduire le nombre de nids de poules. Le groupe, composé d'entreprises, d'associations de professionnels en infrastructure et de différents groupes, suggère notamment de protéger les budgets d'entretien préventif et de créer un fonds de prévoyance dédié au maintien du réseau. Le regroupement propose aussi d'accélérer l'intégration de technologies et de matériaux innovants, ainsi que d'augmenter le recyclage des matériaux routiers. Et finalement, il demande au gouvernement d'uniformiser les normes et pratiques à l'échelle du Québec. Selon les données officielles du gouvernement, 56 % des routes sont jugées en bon état, 13 % en mauvais état et 31 % en très mauvais état, alors que le déficit de maintien des actifs routiers avoisine maintenant les 30 milliards de dollars. C'était vos actualités Arsenal Média.
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8: La tuque, le plus compliqué aujourd'hui avec la météo, c'est de savoir si tu vas mettre tes gougounes ou si tu vas mettre tes sandales. Parce que pour le reste, là, c'est assez simple. C'est du soleil et de la chaleur. Maximum 29 aujourd'hui. Avec le facteur humidex, on pourrait même dépasser les 30 degrés. C'est exactement le même scénario pour demain. Ça se réchauffe rapidement ce matin, là. On est déjà à 15 degrés au cœur de la ville. C'est vendredi où ça change un petit peu. Ça risque d'être nuageux au lieu du soleil, mais quand même, on garde la chaleur. Je tiens à saluer la directrice générale du O97.1, Anne Armstrong. Merci d'être avec nous autres ce matin. On vous souhaite une excellente journée.

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2: Pour la game de ce matin, c'est Karel Aymard de RDS. Salut, Karel.
3: Bon matin. Comment ça va, les gars?
4: Ça va bien, toi?
3: Super bien.
2: Moi, ce que j'adore, c'est que souvent, on s'en va beaucoup de textos dans une journée, puis moi, je me sers de la composition vocale beaucoup, toi aussi. Donc, ce matin, tu veux nous parler des Golden Knights de Las Vegas, l'équipe de John Tortorella.
3: Tu sais, ce qui arrive des fois, c'est quand tu envoies un texte rapidement, ouais. Tout le monde qui utilise Siri, à corriger rien de correct. Moi, j'ai ça pour mourir. Quand il y a un switch français-anglais aussi, là, je suis comme, ben, Mac, il va me comprendre.
2: Oh, je te comprends, mais ça m'a fait rire. John Tourterelle, ça m'a beaucoup, beaucoup fait rire. Ça a commencé hier.
3: Il y a pas de la magie, ouais, encore.
2: Ça a commencé hier, bang, bang, pour les Hurricanes à Caroline. 2-0, deux fois Healers, tôt dans le match. Tu fais comme, OK, ils partent vraiment, vraiment ça du bon pied. Exact. Et là, justement, la machine, après ça, des Golden Knights, ça met en marche.
3: Puis de là, le pourquoi Tortorella fait de la magie, là, puis que ça aurait dû le dire ça dans le texte. Mais techniquement, ben, je ne l'aurais pas juste sur le coach, on s'entend, mais ce que lui a amené, puis ce que cette équipe-là a, c'est un bagage d'expérience incroyable au niveau de... Tu sais, on parlait que le CH était capable de revenir dans des games, puis on y croyait. Mais là, tu as une équipe qui, je veux dire comme ça, ouvre la machine un peu plus tard dans les games, puis il te fait payer. Ils ont fait ça avec l'Avalanche. On aurait pu penser que l'Avalanche Colorado aurait pu revenir dans une coupe de match ou venir les parties à l'écart des Golden Knights. Mais on dirait qu'en deuxième période, c'est leur game. Puis pour moi, ben écoute, il y a eu... Ça n'a pas été une game de gardien. On va se le dire, là, comme ça, 5 à 4, 27 lancés d'un bord, 23 de l'autre. J'ai trouvé qu'il y aurait peut-être eu un peu plus d'arrêt qui aurait pu être peut-être exécuté parce que ces deux gardiens-là nous ont offert des performances différentes dans les dernières séries. Mm. Mais littéralement, là, je peux même pas dire les gros canons des Golden Knights, mais les joueurs, parce qu'on a vu jusque le quatrième trio qui vient t'en donner avec Hertel à la fin pour reprendre le dessus à 5 à 4, c'est des joueurs qui se sont levés par moment. Puis on a eu des changements de momentum assez flagrants, là. Puis ça a tout commencé pour moi en deuxième période. Puis on sait, là, c'est, bon, les Golden Knights sont venus, ont pris le dessus, whoop. Puis la Caroline est revenue à égaliser par deux reprises. C'est ce qui a amené un peu la game à 4-4, comme t'as dit, en troisième. Mais pour moi, j'ai pas nécessairement aimé, comment on a réussi ou on a pas été capable de jouer de la bonne façon. Ouais. Ou de la façon dans l'ADN de la Caroline, pour moi, contre les Golden Knights.
2: Mais on dirait que les premiers matchs de la Caroline sont tout le temps en mode adaptation au nouvel adversaire. Tu sais, Vegas, eux autres, ils ont un style de jeu, c'est comme ça, c'est par en avant. Tu sais, chez Theodore, Donovan McNabb, ça fait tout un job. Theodore a marqué, je pense, le premier de son club ou le deuxième de son club. Tu sais, c'est...
3: Le premier, puis après ça, il y avait les passes, oui, exactement.
2: Ouais, il a marqué le premier, son cinquième des séries. Tu sais, chez Theodore, c'est une pièce maîtresse, justement, là, de ce que représentent les Golden Knights. Ça va être une bonne série. Je pense que les Hurricanes vont l'avoir tough.
3: Ils vont l'avoir tough, puis je suis content que tu mentionnes ce petit duo-là, parce qu'on a eu du bon des deux côtés, là, même quand Pittsburgh de l'autre bord pour la Caroline, qui ont marqué en termes de défenseurs. Mais chez Theodore, là, sur le premier but, c'est lui qui se fait shifter. C'est lui qui se fait complètement passer. Ouais. Puis ça part de l'autre bord, puis 25 secondes, la Caroline marque. Puis on aurait dit qu'après ce moment-là, il y a comme eu un petit déclic dans sa face. Ça dit, bon, OK, attends un peu, là, je me remets dans ma game. Puis ce duo-là a été, je pense, sur... Ben oui, ils ont eu une deuxième assist aussi sur le... Une deuxième passe, pardon, sur le cinquième but. Fait que trois des cinq buts qui ont été marqués par les Golden Knights a été avec le duo, tu sais, McNabb et Theodore. Deux vieux gars, on va dire la même, qui ont de l'expérience, qui t'amènent à un jeu offensif qui est excitant aussi par moment, même si c'est pas nécessairement les gars les plus agiles sur une ligne bleue. Là, tu sais, t'arrives contre ces deux gars-là dans ta zone, dans la zone défensive pour les Golden Knights, puis la Caroline essaie de mettre une pression. Je te dirais que, bon, on a vu des petits flashs, là, Jarvis qui a eu une chance vers la fin, Hart qui a fait l'arrêt qu'il fallait qu'il fasse, mais en tant que tel, tu sais, la pression qu'on sentait comme des monstres tout le long des séries du CH, puis j'aime ce que tu as dit aussi, les premières games de la Caroline, c'est jamais beau, on va le dire de même, puis ça va peut-être s'améliorer pour la suite, mais on n'a pas réussi à trouver ou à frapper autant. Puis tu sais, on l'a dit, là, Vegas, c'est pas mal plus gros que le CH. Fait que j'ai hâte de voir un peu comment la Caroline va réagir. On a parlé d'un manque d'exécution par moment. Là. Brendan Moore a mentionné ça. Mais on n'a pas eu l'échec avant, qui est dominateur, tu sais, qui est l'effet à peu près étouffant que j'ai vu auparavant là, dans les séries.
2: On va voir ça au prochain match avec Arrête. Je ne veux pas te prendre de cours, mais Darren Drager de TSN vient de tweeter quelque chose, puis je suis curieux de t'entendre là-dessus. Les Maple Leafs avancent dans le processus de leur entraîneur-chef. Et là, il y a deux noms qui seraient rencontrés aujourd'hui et demain. Peter Laviolette et Patrick Roy.
3: J'allais dire Peter Laviolette, OK, mais je vais dire Patrick Roy, par exemple. OK, ben écoute, c'est du profil. C'est une job, hein? C'est une business, c'est des choses, mais je trouve ça intéressant de vouloir potentiellement t'en aller de l'autre côté, là, le plus grand rival de ce format. Très intéressant. Mais il est quand même allé jouer pour les Nordiques, techniquement, hein?
4: Il a joué pour l'Avalanche, Karel.
3: Mais c'est ça que je veux dire, mais c'était les Nordiques qu'on s'entend, là, mon frère.
4: Mais non, il était rendu au Colorado.
2: C'est parce que il y a David Carl, qui est un coach universitaire qui se passe de présentation, a poliment refusé d'aller coacher Toronto en disant « Rangez-vous avec vos troubles ». Là, tu le sais que tu as le premier choix overall qui va probablement être Gavin McKenna que les Leafs devraient choisir, à moins que comme d'autres équipes, parce que McKenna, il est pas premier partout, problème d'attitude un peu, ça a l'air, tu sais, c'est un peu à la Shane Wright, là, dans le style, certains clubs le voient comme ça, mais tu sais, okay. Peter Laviolette, Patrick Roy, Laviolette, c'est un vieux de la vieille, là, c'est le président du membre du Boys Club, là.
3: Ouais, mais en même temps, on dirait que je le trouve moins intense que Patrick Roy, mais j'ai hâte de voir. Je sais pas, ils ont peut-être le même, tu sais, dans ma tête, on le voit de l'extérieur aussi, hein. C'est pas nécessairement ce qu'est le plan de match. Sais-tu, ajusté un peu avec le temps? Y a-t-il une façon de coacher qui est différente? Parce que je trouve que Toronto a une jeune équipe, mais a des attitudes, un vestiaire rempli un peu de belles égos, on va le dire comme ça. Fait que
2: tu peux dire manger de marde. T'as le droit.
3: Fait que j'ai hâte de voir comment on réagirait à ce genre d'entraîneur-là. C'est hyper intéressant. En tout cas, j'ai hâte de voir la suite.
2: Si tu passes de Bérubé à Roy, il n'y aura pas tant de changements dans la façon de coacher. T'sais, c'est deux gars qui sont assez durs, qui sont assez séparés en avant. Ici, tu mets tes bottes de travail. Sauf que, est-ce que c'est quand... T'sais, moi, je pense pas que Bérubé était le problème à Toronto. Le problème est dans la chambre. C'est les joueurs, c'est pas l'entraîneur. T'sais, Bérubé, c'est un excellent coach. On est en train de changer d'air. J'ai hâte de voir qu'est-ce que ça va donner sur le court moyen terme, mais je pense que les Leafs pourraient nous surprendre avec une nomination d'entraîneur. Hey, Karel, merci de ton temps. Ce matin, on se revoit très bientôt.
3: Merci à vous autres. Bonne journée à tout le monde.
4: Merci, Karel.
2: Salut, Karel Lemar de RDS.

0: Sarah Dufour, on viendrait de recevoir à la station un disque d'or de Sarah Dufour. Ils font ça, les artistes nous envoient quand on les joue beaucoup des copies de leur disque d'or. Puis notre patron Martin est en train de déballer le disque d'or. Il a commencé à déballer ça, il était 8h15, il est présentement 8h37. Puis d'après moi, il est rendu autour du... C'est mauditement bien emballé, on va se le dire. Là.
1: Oui, on veut le protéger pas mal.
0: Je peux pas vous confirmer encore que c'est Sarah Dufour parce qu'on n'est pas rendu au bout de deux, mais il semble-t-il que ce serait Sarah Dufour. Donc, 10 000 copies vendues pour son dernier album. Félicitations.
1: Un disque d'or, c'est 10 000 à cette heure.
0: Je pense que c'est 10 000, 10 ou 20 000. Je vais aller voir, là. Je vais aller valider. Mais
1: on a baissé le standard en tabarouette.
0: Ça a changé. Là. Un livre best-seller maintenant, je pense que c'est 83 copies. Disque d'or...
1: Ben moi, je vois Sarah Dufour, et peut-être ça pourrait être Blue Jeans Bleu.
0: Ah, peut-être Blue Jeans Bleu.
1: Mais Blue Jeans Bleu, on a déjà reçu quelque chose d'autre. D'ailleurs, ils ont pas envoyé ça pour qu'on tourne la toune, là. Parce que Scotch and Poche, elle tourne déjà pas mal sur nos ondes. On a reçu, il y a quelques semaines, un jeu miniature de poche et une bouteille de scotch.
0: Ah, tu vois? Quand même.
1: Scotch and Poche.
0: Scotch and Poche. C'est 40 000 copies encore. Hey, c'est énorme. C'est 40 000 copies, c'est énorme.
1: Ah oui, effectivement.
0: Ouais, fait que
1: de vendre encore un album en 2026... C'est quelque chose.
0: Ouais, bravo à Sarah. Si c'est bel et bien Sarah, on va vous revenir avec ça d'ici la fin de l'émission. Martin, pour vrai, là, un peu plus, c'est le jeu là, des parties de Noël. Tu mets des mitaines de faux, 30 secondes, tu le passes à l'autre, 30 secondes, tu le passes à l'autre.
1: Il y a du tape.
0: Moi, c'est ça l'affaire, c'est que j'ai un meeting avec à 11h, fait que ce serait le fun qui est fini de déballer tout ça.
1: Oui, c'est dans son bureau. Effectivement.
0: Ouais, fait qu'on va faire ça, on va se le souhaiter. Fait que bravo peut-être, Sarah. 8h39, c'est presque terminé pour vos 100 000 matins. Reste une vingtaine de minutes, on vous accompagne jusqu'à 9h.
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1: Ben voilà, 8h41, bienvenue dans vos 100 000 le matin, portion locale. On prend des nouvelles dans quelques instants de la Fondation pour la santé du Haut-Saint-Maurice. Beaucoup de projets là-bas. On s'en parle tout de suite après. Imagine Dragons à Haut.

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1: On va prendre des nouvelles de notre Fondation pour la santé du Haut-Saint-Maurice parce qu'il y a beaucoup d'événements qui s'en viennent très prochainement avec le directeur général, M. Daniel Doucette. Bonjour, M. Doucette.
2: Mais bonjour, M. Scapino.
1: D'abord, la Fondation, effectivement, si on revient sur ce qui s'est passé dernièrement, Grand McDo, gros succès encore une fois.
2: Hein? Un gros succès. D'ailleurs, janvier, février, le mois de mai, ont été il y a eu des activités et ce sont toutes des belles activités avec des réussites. Vous étiez là au mois de mars lorsqu'on a fait la descente de ski. Vous étiez là, vous êtes passé au Grand McDo.
1: Oui.
2: Mais je pense que c'est important de dire aux gens que c'est des beaux succès puis c'est grâce à ces personnes-là. Hein. Nous, on est juste une courroie de transmission.
1: Et là, c'est pas terminé. Non, la raison pour laquelle on se parle, c'est qu'il y a plein de choses qui s'en viennent. D'abord, un moitié-moitié.
2: Oui.
1: Ouais.
2: C'est nouveau, ça. Oui, c'est gros. On a reçu hier la licence nous permettant d'offrir à la population du Grand Latuc et du Québec, parce que faut être résident du Québec pour participer. Alors, on a une licence qui nous autorise à faire 12 tirages de moitié-moitié qui devraient être en place à partir du 10 juin sur le site de la Fondation. Je vous donnerai plus de détails un petit peu la semaine prochaine, mais là, comme on a reçu la licence officielle hier, on est en train de travailler et mettre en place le mécanisme qui va permettre aux gens d'acheter des moitié-moitié directement de chez eux.
1: Et les gens vont... Les tirages, c'est chaque mois, là?
2: C'est tous les mois, le premier de chaque mois, qui va avoir un tirage. Je parlais avec... la directrice générale de la Fondation pour la santé de Rouyn-Noranda lors de notre colloque il y a un mois. Puis elle me disait justement la journée du colloque, une dame de Rouyn-Noranda a gagné 72 000 $. Alors wow. Imaginez-vous là, c'est progressif tout le temps. C'est-à-dire que les gens ils achètent des billets plus que le montant monte, plus les gens achètent de billets. Oui. Mais c'est des tirages à tous les mois.
1: À tous les mois.
2: Et les profits, bien entendu, sont réinvestis dans l'ensemble des équipements que la Fondation a accepté de payer pour notre centre hospitalier.
1: Oui, absolument. La TUC se mobilise, c'est de retour aussi cette année?
2: La TUC se mobilise, c'est parti. Déjà plus de 20 entreprises qui ont adhéré au programme de la TUC se mobilise, qui va débuter, elle aussi, à peu près le 15 juin, pour se terminer le 30 septembre. Okay. Alors, on a diverses entreprises qui vont arborer, si vous voulez, le poster, l'affiche de la TUC se mobilise dans leur vitrine. Alors, on encourage les gens à aller s'encourager aussi.
1: Et ça, si on rappelle le principe de cette intervention-là, c'est que les gens, lorsqu'ils achètent un produit de cette entreprise-là, il y a un montant qui va à la Fondation.
2: Exactement.
1: OK. Le 11 juillet, c'est la fête, là, la fête au contour du lac qui est en train de devenir une tradition là, chez
2: oui.
1: vous. Là.
2: Oui, parce qu'on est à la quatrième année de notre fête familiale. Et puis, le lac à Beauce, ben, c'est sûr que c'est un intérêt pour tout le monde, mais la fête familiale, c'est une grosse activité qui permet encore là de remettre des sous à la Fondation. Fait que les gens, ils participent par différentes activités. Puis ça qui est important de comprendre, c'est que on a une gamme d'activités différentes. Et il va y avoir le fameux trio de la cantine avec une poutine, un hot dog, un breuvage pour 10 $ encore. On n'augmente même pas nos prix. Imaginez, M. Scarpino, on reste au même prix. On va manger une crème molle, ça coûte presque 5 $. Ouais. Imaginez que là, on offre un trio, il va y avoir de la musique, il va y avoir une course de canot, il va y avoir un gros jeu gonflable. Alors, c'est une activité qui est ouverte à tout le monde. Il y a de la place, il y a de l'espace, il y a même l'accès au lac est disponible par la descente ou les hydravions. Alors, c'est au 30 chemin du contour du lac à Beauce, c'est à l'hydroport du lac à Beauce.
1: Au même endroit que l'année passée.
2: Oui, au même endroit que les autres années.
1: Que les autres années, oui, puis c'est vrai, ça a toujours eu lieu à cet endroit-là. On aura l'occasion de s'en reparler certainement.
2: Ah oui, ben oui, c'est au moins bien. Mais c'est important de comprendre qu'il y a des activités qui se préparent à l'avance. Il va y en avoir d'autres que vous avez des échos, mais je vous confirmerai davantage ces activités-là.
1: M. Doucette, c'est important de mentionner que la Fondation a investi beaucoup d'argent, justement, dans les derniers mois. Là. Qu'est-ce qu'on a envoyé, justement, comme don là, au niveau de l'hôpital de la TUC?
2: Bon, cette année, on prévoit acheter ou amener des équipements pour près de 150 000 $. Donc, le plus important, c'est bien entendu au département de l'inhalothérapie avec un appareil qui va permettre aux gens du département de faire des diagnostics plus précis. Parce que quand il y a une analyse, il n'y a pas ce segment-là ici à la TUC présentement.
1: Okay.
2: Alors, les gens doivent se rendre soit à Shawinigan ou à Trois-Rivières, prendre des rendez-vous, demander un rendez-vous, ça peut prendre du temps, et ça décourage les gens. L'information qu'on a eue quand on a eu la rencontre avec les gens du département nous disait, souvent les gens ont un rendez-vous, mais ils ne se présentent pas. Parce que vous comprendrez que pour faire une analyse qui peut prendre environ 5, 10 minutes, 15 minutes, la personne, elle va arriver là-bas, puis avoir fait 2h30 ou 3h, demandant si tu viens de Wamantashi, tu viens de Parent, ou même d'ici du centre-ville, ben c'est du temps. Mais là, tu vas l'avoir directement ici, à notre centre hospitalier.
1: C'est un appareil qui est déjà installé ou qui est en voie de l'être?
2: Il est en voie de l'être. On a approuvé, le conseil d'administration a approuvé l'achat de l'équipement. Et cet équipement-là est en processus d'achat présentement pour le centre hospitalier.
1: Donc, la fondation contribue, on disait, pour 100 000 $?
2: C'est environ 100 000 $ le coût de l'équipement. Ce qui est tout de même, c'est toujours des équipements, je vous donne comme exemple, l'échographe ou l'appareil d'échographie au département de gynécologie, c'est au-dessus de 100 000 $. La mammographie, c'est au-dessus de 100 000 $. Fait que prenez tout ça, là, c'est toujours des gros équipements qui permettent une amélioration des services qui sont offerts à notre centre hospitalier. Puis ces équipements-là sont pas dans le plan, même pas triennal, ils sont dans le plan quinquennal du CIUS. Donc, c'est vous, la population, qui vous octroyez ces équipements-là. Faut comprendre que, je vous le disais en début de rencontre, que nous, on est une courroie de transmission. Et vous, la population, comme vous, parce que vous nous aidez, M. Scarpino, ben vous êtes nos donateurs de ces équipements-là et de ces choses-là.
1: C'est important de le mentionner, puis c'est important justement de participer aux activités de la Fondation, dont on peut le rappeler le moitié-moitié, là, on s'en reparle à partir du 10, hein,
2: du 10, et puis comme vous m'aviez mentionné qu'à un moment donné, vous avez participé à une première loterie, puis que vous aviez été un des premiers gagnants, puis la somme n'était pas nécessairement astronomique.
1: Mais ça fait du bien pareil.
2: Ah oui, c'est vraiment intéressant, puis moi je suis content parce qu'il y a une tonne d'activités, on en parlera parce qu'on a septembre, octobre, novembre, décembre, on a des activités presque tous les mois, la Fondation. Et de juillet à aller à décembre, on va avoir certainement l'occasion de vous en parler parce qu'il y a encore des gros projets encore. Même en décembre, il y a des grosses activités qu'on prévoit pour... vous en parlerez parce que vous allez me scooper.
1: Il n'y a pas de problème. On aura l'occasion de s'en reparler. Daniel Doucet, directeur général de la Fondation, merci beaucoup.
2: Monsieur Scarpino, c'est toujours un plaisir. Non, non.

météo, ce sera du soleil. Aujourd'hui, on prévoit 29 degrés avec un indice ultraviolet de 8 ou très élevé. Ce soir, cette nuit, le ciel sera dégagé, minimum près de 10. Le soleil sera également de retour demain, jeudi, avec un maximum de 29. On a 13 degrés au centre-ville de la Turquie.

0: La communauté entrepreneuriale LATUC et la radio 97.1 présentent la chronique Entreprendre dans la communauté, c'est inspirant. Ce mois-ci, découvrons Manon Côté. Parlez-moi de votre parcours personnel et de ce qui vous a conduit à vous impliquer dans la communauté.
1: Mais étant impérative de nature, je carbure à l'action et j'ai besoin de monde alentour de moi. Donc, la fille unique que je suis va chercher en quelque sorte sa famille sociale et professionnelle.
0: Et dans quoi êtes-vous impliquée?
1: Déjà à l'âge de 12 ans, j'œuvre dans le mouvement des cadets de l'art. Durant 20 ans, on me voit à la tête d'un comité de Saint-Jean-Baptiste à l'Acadoire. Mais quand je reviens de mes études à la TUC, wow! Une multitude d'organisations s'y trouve. Dès lors, ben, je deviens bénévole dans plusieurs organisations. 12 heures d'endurance, conseil d'administration du Carrefour Emploi, la Chambre de commerce, Desjardins, au CIUS, au Festival de chasse et à la patrouille sur ski. J'aime beaucoup ma ville, puis les entreprises, je les ai à cœur parce qu'elles créent l'économie. C'est un petit peu pour ça que je suis encore impliquée dans la Chambre de commerce.
0: Et comment croyez-vous que le bénévolat a influencé votre vie?
1: Chaque humain rencontré dans ces organisations-là ont fait grandir chez moi des compétences personnelles. Chaque implication, ben, c'est comme une aventure. On découvre ce qui nous stimule dans la vie et ça nous guide. Mes implications m'ont mené aujourd'hui à l'emploi de la direction de la résidence, le plus beau métier du monde.
0: Et quel conseil donneriez-vous à quelqu'un qui souhaiterait commencer à faire du bénévolat?
1: Impliquez-vous, ça change le monde!
2: Merci, Mme Manon Côté, d'entreprendre dans votre communauté.
3: Eh bien, voilà, c'est ce qui met fin à l'émission d'aujourd'hui des 100 000 matins. 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On vous souhaite une belle journée. Profitez bien de la belle température qu'on annonce. C'est très estival. Soyez prudents surtout. On se reparle demain, 8h45.
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5: Alors voilà, c'est terminé pour vos 100 000 matins. Complément d'information.
6: Oui.
5: C'était bel et bien le single Baseball de Sarah Dufour qui a reçu un disque d'or. Et j'ai la vraie bonne information. C'est 40 000 unités, un single. Donc, ça peut être 40 000 ventes, ça peut être 40 000 téléchargements. C'est vraiment 160 streams audio sur demande. Et ça compte pour une unité. Une vente physique, une vente numérique, ça compte pour une unité. Donc, 40 000 unités, un single d'or pour Sarah Dufour pour la chanson Baseball.
6: On s'est adapté à la réalité.

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2: Oh. Mercredi 3 juin, bon début de journée, que vous soyez sur la route, à la maison, au travail, que vous nous écoutiez d'une oreille là, plutôt distraite en trame de fond, ou que vous soyez très, très attentif à tout ce qui se passe. Mais on prend tout le monde. Stéphanie Gagné qui vous accompagne jusqu'à midi à Haut pour le meilleur de la musique. Et ce matin, on revient sur les rumeurs qui auraient pu avoir un autre Indiana Jones que Harrison Ford. Des scènes du dernier Star Wars tourné aux îles de la Madeleine. Une sacoche au poulet et Google qui s'attaque aux moustiques. Sinon, en musique, Green Day, J. Scott, Porn on Blondes.

De l'hommage à Ricardo, on parle à l'hommage du petit poulet chaud en épicerie qu'on peut acheter pour pas trop cher autour de 10 $, puis ça dépanne tellement. Mais sachez que le poulet rôti dont je parle est maintenant un article mode. Je vous explique ça dans quelques minutes, mais juste avant, Green Day de 2004, Boulevard of Broken Dreams à Oakland.

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1: Oh. Vous avez peut-être entendu parler que hier, c'était la journée nationale du poulet rôti. Aux États-Unis, c'est vraiment très fort. Et pour souligner le tout, on a créé une sacoche à l'image du petit poulet chaud dans un paquet de plastique avec la petite poignée sur le dessus. Là. Exactement ça qu'on offre, mais en sacoche. Et c'est la marque américaine de bâtonnets de viande séchée Chomps qui a profité de cette journée-là pour faire parler d'elle. Et je vous jure, même si facilement on a référence au petit poulet, ça a de la gueule. C'est vraiment un petit casier en plastique avec tout ce qu'il faut comme attirail pour qu'on puisse refermer une sangle dessus. Le chick Ken is ready to eat. Et c'est plus qu'à tirage limité. C'est un concours. On y va par tirage au sort. Chomps.com, si vous voulez vous inscrire. Le tout est déjà disponible sur le site web. À venir, Four Non Blondes, un classique. What's up? À haut.

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1: Chez nous, on a un amour très, très fort pour la série de films Indiana Jones. Vous dire, ça a longtemps été ma sonnerie de téléphone cellulaire. Là, j'ai arrêté ça, je l'avais toujours dans tête, le fameux ta-ta-ta-ta. Mais est-ce qu'on peut imaginer Indiana Jones sous les traits d'un autre acteur, Harrison Ford? Ben, Steven Spielberg a confirmé dernièrement avoir voulu confier le rôle du célèbre archéologue à une autre grande vedette hollywoodienne, Monsieur Pinch Monumental. Tom Selleck. Mais bon, il avait fait une entrevue, une audition, était très bon. Son essai, c'était concluant, mais c'est là que le destin s'en est mêlé pour Tom, qui a eu un autre gros contrat comme la série Magnum P.I., ça vous dit quelque chose. Ça l'empêchait de jouer Indiana Jones. Mais moi, je dis parfait. Harrison Ford a vraiment fait un travail excellent. Youngblood, Zombie, ça s'en vient. Et vos infos aussi. À haut.
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6: Ici Michel Scarpino, la ministre de la Santé, Sonia Bélanger, n'est pas prête pour l'instant à envisager d'autres options que le dossier santé numérique. La semaine dernière, sa collègue présidente du Conseil du Trésor, France-Hélène Duranceau, avait laissé entendre que le gouvernement allait évaluer toutes les options, mais dans une courte mêlée de presse à l'Assemblée nationale, Mme Bélanger a envoyé un autre signal. Les locuteurs de langues autochtones et les dirigeants politiques sont déçus d'apprendre que le bureau du commissaire aux langues autochtones fait l'objet d'une enquête. Le ministère du Patrimoine canadien a donné un audit financier des transactions et des activités du bureau. Il n'a pas donné de détails sur les allégations spécifiques portées contre l'organisation. Une locutrice de langue autochtone a mentionné qu'une partie du problème réside dans le fait que ce type d'organisation est redevable au gouvernement fédéral et non aux peuples autochtones. C'était vos actualités. 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

Saviez-vous que le Québec est dans la mire pour plusieurs plateaux de tournage de gros, gros films américains? C'est pas nouveau, ça fait longtemps qu'on le fait, mais Star Wars aux îles de la Madeleine. Oui, ça s'est fait pour le dernier Star Wars, le Mandalorian et le Grogu qui est en l'affiche présentement. Je vous explique tout ça dans quelques minutes, mais juste avant, Incubus et Drive à haut.

0: C'est drôle que le film soit sorti le 22 mai dernier, soit le Mandalorian et Grogu, le dernier Star Wars, et que là, c'est là qu'on apprend que certains paysages spectaculaires qu'on peut voir au grand écran dans l'univers de Star Wars viennent des îles de la Madeleine. Il y a un tournage qui a eu lieu en juin 2025. Une équipe technique d'effets visuels en provenance de Montréal et de Los Angeles qui ont débarqué aux îles de la Madeleine pour 2 jours. Tournage dans les secteurs de Pointe-aux-Loups et de la Dune du Nord, pour ceux et celles qui connaissent l'île. Ces paysages qui sont emblématiques de l'archipel qui apparaissent dans le film. Et ça a été vraiment beaucoup de revenus aussi. C'était bon pour la business. Aux îles, une grosse production. Les gens ont été très respectueux des règlements des îles, des lieux. Ils voulaient vraiment s'assurer que les choses soient bien faites. Mais imaginez-vous, on a dû garder le secret en raison d'accords de confidentialité imposés par Disney pour ces lieux de tournage. Alors, c'est pour ça qu'on l'apprend aujourd'hui. Bloodline, Alex Warren et Jelly Roll, ça s'en vient à haut.
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Je salue Cassandra et encore Annie qui m'ont déjà dit « Ah, oh, lui, j'y ferais pas mal. » Francis de Grandpré. Et c'est le cas de plusieurs filles, il faut dire, avec la saison des trophées pour le meilleur de la musique à eau.

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1: Oh. C'est en fin de semaine que ça se passe. C'est samedi précisément, la grande journée des petits entrepreneurs et à la TUC. On en a quelques-uns aussi qui se lancent dans ce beau projet. C'est au centre commercial Les Galeries La TUC que c'est proposé pour ce samedi. Et imaginez que de 10h à 14h, vous aurez l'occasion de pouvoir faire de belles rencontres. C'est au total une dizaine de jeunes entrepreneurs qui seront de la partie. Entre autres, les rois du hot dog, Choco Banane, les créations d'Olivia et encore la fabrique de Charlie. 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
8: Ici Michel Scarpineau, la ministre de la Santé, Sonia Bélanger, n'est pas prête pour l'instant à envisager d'autres options que le dossier santé numérique. La semaine dernière, sa collègue présidente du Conseil du Trésor, France-Hélène Duranceau, avait laissé entendre que le gouvernement allait évaluer toutes les options, mais dans une courte mêlée de presse à l'Assemblée nationale, Mme Bélanger a envoyé un autre signal. Les locuteurs de langues autochtones et les dirigeants politiques sont déçus d'apprendre que le bureau du commissaire aux langues autochtones fait l'objet d'une enquête. Le ministère du Patrimoine canadien a donné un audit financier des transactions et des activités du bureau. Il n'a pas donné de détails sur les allégations spécifiques portées contre l'organisation. Une locutrice de langue autochtone a mentionné qu'une partie du problème réside dans le fait que ce type d'organisation est redevable au gouvernement fédéral et non aux peuples autochtones. C'était vos actualités. 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

des questions à propos de la musique. Une information à nous donner, quelque chose qui se passe sur la route particulièrement, ben on est là pour ça. En direct sur le terrain, ça c'est vous. Moi, c'est dans les studios. 418-724-9870. Nino Courant, vous êtes nos yeux sur le terrain. Still my sunshine, Hélène. Pour un peu de soleil à haut.

Saviez-vous que Google souhaite combattre les moustiques? Moi, j'ai un appareil Google, ça fait bien mon affaire. Google, quand j'ai besoin de faire une recherche quelconque, mais dans le monde du moustique, c'est non. J'en veux pas plus de moustiques. Ça commence déjà à sortir, puis je suis déjà tannée, ça va être beau. Mais j'ai les détails sur cette initiative dans quelques minutes. Et voici Patrice Michaud en musique.

Google souhaite combattre les moustiques avec plus de moustiques encore. C'est un programme Debug qui attend actuellement l'approbation des autorités fédérales pour relâcher jusqu'à 32 millions de moustiques en Floride et en Californie pour réduire la population d'insectes vecteurs de maladies. C'est un programme que Google a mis sur pied, mais a profité son expertise technologique pour élever une armée de moustiques. Ça va être relâché. On dit que ce sont des mâles stériles, non piqueurs, mais c'est étonnant, pareil, là, ça pique ou pas, là. C'est étonnant, tu sais, sur le bord d'une oreille pendant que tu dors, là. Donc, ceux-ci vont également être porteurs d'une bactérie naturellement présente dans l'environnement qui les empêche de se reproduire avec des femelles sauvages. Et lorsqu'un mâle infecté tente de s'accoupler avec une femelle sauvage, les œufs ne vont pas éclore. Alors, ça explique le pourquoi on veut faire ça. Mais il a l'air qu'on passe par Chibougamo pour aller à Repentigny. Red Hot Chili Peppers, ça s'en vient. À haut!

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1: Il y a des journées comme ça, hein, et je sens mon cerveau un peu en compote aujourd'hui. Ça se peut. Milieu de la semaine, un bon café, puis après ça, un bon petit lunch, puis le tour est joué. En vous souhaitant une excellente fin de journée, bien branché à haut pour le meilleur de la musique. On a d'ailleurs Richard Z-Sirois qui sera là dans quelques minutes pour les grands bazous avec ses tunes qu'on aime, ses bons souvenirs. On a entre autres du vieux vilain pingouin, les Cowboys fringants, parce qu'il y en a tellement de bonnes, Harmonium aussi, puis les infos, et c'est là que s'en vient.
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9: Ici Michel Scarpineau, la ministre de la Santé Sonia Bélanger n'est pas prête pour l'instant à envisager d'autres options que le dossier santé numérique. La semaine dernière, sa collègue présidente du Conseil du Trésor, France-Hélène Duranceau, avait laissé entendre que le gouvernement allait évaluer toutes les options, mais dans une courte mêlée de presse à l'Assemblée nationale, Mme Bélanger a envoyé un autre signal. L'administration Trump brandit de nouvelles menaces de droits de douane visant notamment le Canada. Les États-Unis souhaitent imposer des droits de douane de 10 % ou plus contre plusieurs pays qui, selon eux, ne combattent pas suffisamment l'importation de biens issus du travail forcé. Et puis, si vous êtes nostalgique de la chaîne de télévision Musique Plus, qui a quitté les ondes en 2019, elle va renaître sur les réseaux sociaux. La chaîne réapparaîtra dans une nouvelle mouture sur TikTok à partir du 11 juin. Des VJ mettront en avant les nouvelles voix créatives du Québec. C'était vos actualités. 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
2: Ben salut tout le monde, bienvenue dans ce show radio qui s'appelle Les Grands Bazous. Merci d'être à l'écoute. Un petit salut à nos collègues de travail qui sont un petit peu partout à travers le Québec.
3: Qui vivent l'été, parce que c'est pas ça. On est vraiment en mode été, fait beau, fait chaud.
2: Hey, aujourd'hui, c'est la plus belle journée de l'année jusqu'à maintenant.
3: Pas mal partout au Québec, d'ailleurs.
2: Hey, il fait plus d'eux. Non, sérieusement, on est très proche du 20 degrés et à peu près partout. C'est magnifique. Un petit salut aux gens qui se promènent, qui se baladent avec des écouteurs sur des oreilles.
3: Ah, de la bonne musique qu'on a pour vous autres. Puis un bon lunch, ça va être bon.
2: Et qui vont s'arrêter devant une terrasse pour prendre une bière. Ah non,
3: ça c'est toi, ça.
2: Oui, ça c'est moi. Hey, on y va avec les Scorpions, un groupe qui a vendu plus de 100 millions de disques à travers le monde. L'un des groupes qui a connu le plus de succès dans le genre hard rock et heavy metal. Voici Scorpions avec Send Me an Angel, le meilleur de la musique. C'est toujours ici à O.

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1: Ben, le 3 juin, mais en 1967, il y a le groupe The Doors qui sort la chanson Light My Fire, qui se retrouve sur leur premier album qui s'appelle tout simplement The Doors. Quelques mois plus tard, ils se retrouvent à l'émission Ed Sullivan Show.
2: C'est le... Et ça s'est pas bien passé?
1: Non, ça s'est pas bien passé parce que on leur a dit il faut changer quelques mots de votre chanson parce que ça fait référence à la drogue.
2: Ouais.
1: Et nous, on n'aime pas ça, la drogue. Alors, le groupe a dit, ben, parfait, on est en direct, on va changer les paroles, en répétition, tout est beau. Et en direct, qu'est-ce qu'ils ont fait?
2: Ils ont chanté exactement les paroles.
1: Et ils ont été bannis à vie de cette émission qui était l'émission la plus écoutée à ce moment-là.
2: Oui, aux
1: États-Unis. D'ailleurs, les Beatles étaient passés par là.
2: Mais je te dirais même que si on se fie un peu au biopic de The Doors, un magnifique film, soit dit en passant, d'Oliver Stone, les Doors ont fait exprès lors du passage en question pour le dire encore plus fort.
1: Exactement. Voici The Doors avec Light My Fire, version non censurée, ici, à haut, bien sûr.
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0: Ben, c'est toujours le meilleur de la musique sur le réseau Arsenal Média, le plus grand radio-diffuseur au Québec. On a un quart d'heure non-stop devant nous avec, entre autres, Weezer et Def Leppard. Ça va commencer, ça, ce bloc-là, avec U2 et Vertigo.
1: Chanson qui a été utilisée pendant certains laps de temps pour célébrer les buts des Canadiens, mais par la suite, on est revenu peut-être à une étape plus francophone. Ça a toujours fait jaser, ça, Richard.
0: Les
1: buts de célébration à Montréal. On a eu les locaux locaux qui ont été là pendant un certain temps.
0: Avec le but, d'ailleurs. Le but. Ah ben, U2, ça sent bien dans un instant au meilleur de la musique.
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0: Oh. Ben, il y avait Loverboy avec Working for the Weekend et nous, on est là la fin de semaine aussi, le dimanche de 9h à 10h.
1: Oui, sans faute. C'était le fun pendant que vous brunchez. Nous autres, on vous réveille avec la musique au bout puis du gros rock.
0: Puis un petit café. Rien qu'un petit café.
1: Oui, Charles, un petit café. Parce que t'as pris la veille, faut que ça s'élimine le lendemain.
0: Le Canadien n'est plus sur la carte du hockey professionnel en ce moment, mais il y a du football qui commence et il y a du hockey encore.
1: Les Alouettes, ça commence la saison des Moineaux jeudi sur la route face aux Ticats Hamilton et jeudi match numéro 2 de la série finale de la Coupe Stanley entre les Golden Knights et les Kings.
0: On va vivre ça de près. Offenbach, tiens, ça sent bien avec mes blues, passe plus dans la porte. Le meilleur de la musique, c'est toujours ici à Oh!
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2: Ben, il y avait Jean Leloup avec 1990 pour conclure ce show radio. Demain, entre autres, Corbeau et Dépêche Mode et Green Day. Merci, Sylvain Caron.
3: Toujours la meilleure recette pour vous accompagner le midi.
2: Beau travail, t'es le meilleur.
3: Merci, je fais un plaisir, c'est piton.
2: Ah oui, faut dire que t'es le seul dans Baptiste, là.
3: C'est ça. Je te fallais pas le dire, cette boîte-là.
2: Je vous invite à rester à l'écoute des stations hautes du réseau Arsenal Média parce que c'est toujours le meilleur de la musique. À demain, tout le monde. Salut.
4: Bye.
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6: Si Michel Scarpino, la ministre de la Santé Sonia Bélanger, n'est pas prête pour l'instant à envisager d'autres options que le dossier santé numérique, la semaine dernière, sa collègue présidente du Conseil du Trésor, France-Hélène Duranceau, avait laissé entendre que le gouvernement allait évaluer toutes les options, mais dans une courte mêlée de presse à l'Assemblée nationale, Mme Bélanger envoyait un autre signal. L'administration Trump brandit de nouvelles menaces de droits de douane visant notamment le Canada. Les États-Unis souhaitent imposer des droits de douane de 10 % ou plus contre plusieurs pays qui, selon eux, ne combattent pas suffisamment l'importation de biens issus du travail forcé. Et puis, si vous êtes nostalgique de la chaîne de télévision Musique Plus, qui a quitté les ondes en 2019, elle va renaître sur les réseaux sociaux. La chaîne réapparaîtra dans une nouvelle mouture sur TikTok à partir du 11 juin. Des VJ mettront en avant les nouvelles voix créatives du Québec. C'était vos actualités. 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
2: Hello, hello, bon début d'après-midi. Olivier Poitras qui vous retrouve en ce 3 juin, mercredi, milieu de semaine. Un gros merci d'être branché sur nos zones. Salutations à si vous venez de vous joindre à nous. J'espère que lors du lunch, c'est bien passé de votre côté. Vous allez profiter pour relaxer un peu et reprendre votre après-midi de travail. Dans les prochaines minutes, Mumford & Son et Always Yours, ça s'en vient avec Rubber Bandman. On aura également la musique de Vance Joy à l'instant. Matt Mason avec Downstairs à Haut.

qui se poursuit. Dans les prochaines, entre autres, vous aurez la musique des Trois Accords avec Marrakech, ça s'en vient à l'instant. C'est Mumford & Son avec Oyster, voici Rubber Bandman. Le meilleur de la musique, c'est à haut.

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1: Ah ben vous le savez, la meilleure façon de trouver des chroniques, des entrevues que vous avez peut-être entendues sur nos ondes, que ce soit le matin, à compter de 6 heures dans vos 100 000 le matin, vous avez également à compter de 15 heures dans le trafic. Tout ça se retrouve sur le site de Oui, évidemment, et dans la section rattrapage, que ce soit, bon, des chroniques culturelles, que ce soit des chroniques sur un paquet de trucs que vous avez entendus, des artistes, entre autres, que vous avez entendus en ondes, ben c'est là. C'est disponible sur notre site web. Aussi, bonne façon de pouvoir nous écouter, oui, en ligne, partout où vous soyez, sur votre téléphone, ordinateur, à la maison, peu importe, vous avez tout. Dans les prochaines minutes, c'est Somber avec Homebreaker, ça s'en vient, restez là.
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3: Mais étant impérative de nature, je carbure à l'action. J'ai besoin de monde alentour de moi. Donc, la fille unique que je suis va chercher en quelque sorte sa famille sociale et professionnelle.
2: Et dans quoi êtes-vous impliquée?
3: Déjà à l'âge de 12 ans, j'œuvre dans le mouvement des cadets de l'art. Durant 20 ans, on me voit à la tête d'un comité de Saint-Jean-Baptiste à l'Acadoire. Mais quand je reviens de mes études à la TUC, wow! Une multitude d'organisations s'y trouve. Dès lors, ben, je deviens bénévole dans plusieurs organisations. 12 heures d'endurance, conseil d'administration du Carrefour Emploi, la Chambre de commerce, des jardins, au CIUS, au Festival de chasse et à la patrouille sur ski. J'aime beaucoup ma ville, puis les entreprises, je les ai à cœur parce qu'elles créent l'économie. C'est un petit peu pour ça que je suis encore impliquée dans la Chambre de commerce.
2: Et comment croyez-vous que le bénévolat a influencé votre vie?
3: Chaque humain rencontré dans ces organisations-là ont fait grandir chez moi des compétences personnelles. Chaque implication, ben, c'est comme une aventure. On découvre ce qui nous stimule dans la vie et ça nous guide. Mes implications m'ont menée aujourd'hui à l'emploi de la direction de la résidence, le plus beau métier du monde.
2: Et quel conseil donneriez-vous à quelqu'un qui souhaiterait commencer à faire du bénévolat?
3: Impliquez-vous, ça change le monde.
4: Merci, Madame Manon Côté, d'entreprendre dans votre communauté.
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1: 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À Calgary, du côté du Stampede, il y a une nouvelle tradition qui dure, je dis nouvelle, c'est là depuis quelques années déjà, où on vous fait goûter à des menus spéciaux. On parle de bizarreries culinaires, que ce soit à des bars Mars à rouler dans le bacon, à des sandwichs au ramen épicé, de la crème glacée aspergée de beurre, et également vous avez de la pizza frite avec des cornichons sur le dessus. Il y en a pour tous les goûts, et moi, vous dire une affaire, ça a l'air ragoûtant. Alex Warren, semaine dans les prochaines.
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7: Si Michel Scarpino, la ministre de la Santé, Sonia Bélanger, n'est pas prête pour l'instant à envisager d'autres options que le dossier santé numérique, la semaine dernière, sa collègue présidente du Conseil du Trésor, France-Hélène Duranceau, avait laissé entendre que le gouvernement allait évaluer toutes les options, mais dans une courte mêlée de presse à l'Assemblée nationale, Mme Bélanger a envoyé un autre signal. L'administration Trump brandit de nouvelles menaces de droits de douane visant notamment le Canada. Les États-Unis souhaitent imposer des droits de douane de 10 % ou plus contre plusieurs pays qui, selon eux, ne combattent pas suffisamment l'importation de biens issus du travail forcé. Et puis, si vous êtes nostalgique de la chaîne de télévision Musique Plus, qui a quitté les ondes en 2019, elle va renaître sur les réseaux sociaux. La chaîne réapparaîtra dans une nouvelle mouture sur TikTok à partir du 11 juin. Des VJ mettront en avant les nouvelles voix créatives du Québec. C'était vos actualités. 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

Ben, je ne sais pas si vous avez regardé le premier match de la finale de la Coupe Stanley hier, mais on va vous dire, si ce sont des matchs comme ça jusqu'à la fin, ça va être une finale assez excitante. 5-4, la victoire des Golden Knights. Ouais, les partisans du Canadien vont se réjouir. On poursuit la musique avec Kane Brown et Two Pairs. Je vous souhaite un bon mercredi.

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2: Je sais qu'il y a des fans de course automobile qui sont à l'écoute, des fans de Formule 1, entre autres. Et en fin de semaine, c'est le Grand Prix de Monaco sur le circuit mythique, voilà, de Monte-Carlo. Et la question que j'ai pour vous, c'est, vous en pensez quoi de ce Grand Prix-là? Parce qu'on s'entend, là, il n'y a jamais vraiment beaucoup d'action. Bon, oui, il peut y avoir des accrochages ici et là. Il n'y a pas vraiment de dépassement. La piste est tellement étroite, les voitures sont grosses, il se passe rien. Personnellement, c'est pas un Grand Prix que j'apprécie. Oui, c'est beau, oui, c'est mythique, oui, l'histoire et tout ça. Mais le spectacle est tellement terne. Je sais pas, j'attends vos commentaires, tiens, dites-moi là. Youngblood, ça s'en vient avec Zombie dans les prochaines. Je vous souhaite un bon mercredi chez nous.

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1: Lui vient tout juste de sortir son nouvel album, 7 ans de malheur, titre permanent. Et c'est avec Printemps qu'on se l'offre. Voici Corias à O.

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8: Ici Michel Scarpino. Dans son bilan du mois dernier, la SOPFEU a fait savoir que mai s'est avéré légèrement sous la moyenne en ce qui concerne la quantité de feux de végétation qui sont survenus au Québec. L'organisme et les services municipaux d'incendie ont combattu 101 feux en zone de protection intensive, comparativement à une moyenne de 138. L'Auto-Québec souhaite s'adapter à la multiplication des caisses libre-service chez les détaillants en intégrant directement une offre de loterie à ses interfaces autonomes. La société d'État procédera durant l'été à des projets pilotes dans certains points de vente pour tester cette possibilité. Et puis l'administration Trump brandit de nouvelles menaces de droits de douane visant notamment le Canada. Les États-Unis souhaitent imposer des droits de 10 % ou plus contre plusieurs pays qui, selon eux, ne combattent pas suffisamment l'importation de biens issus du travail forcé. C'était vos actualités Arsenal Média.

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du 3 juin. Non, mais sérieusement, ça fait du bien. J'ai rencontré plein de monde aujourd'hui. Les gens ont le sourire facile. C'est clair que la météo aide. Hein? Gros 28 degrés centre-ville, là-dessus, on en profite. Claude s'installe aux commandes. Très heureuse de vous retrouver. C'est moi qui vous ramène chez vous. J'ai jusqu'à 18 ans pour le faire dans le show du retour, qui, lui, est présenté par le Bar La Voûte. On n'oublie pas demain, Bar La Voûte, jeudi, dans le cadre des Jeudis festifs, de 18h à 20h, Max Lang en prestation. C'est gratuit, ça bonifie votre 5 à 7. On se voit là demain. Sinon, samedi, le Chris Chilios Band en spectacle. 20$ le billet. C'est samedi soir, 21h. Il reste encore des billets, mais il en reste pas beaucoup. Ne tardez pas, vous les procurez du côté du Bar La Voûte. On est au meilleur de la musique. Qu'est-ce qu'on vous envoie? Sunburst seront de passage, Cake également. Et tout de suite, on décolle le show. Chanson de circonstance, Kid Rock, All Summer Long. Bon retour chez vous!

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1: Il y a un important événement qui se déroule en ce mercredi à Wimontashi qui s'appelle Célébrer aujourd'hui, penser l'avenir. On parle de développement, mais d'un engagement collectif pour répondre aux besoins actuels et futurs de la population. J'ai le grand plaisir d'accueillir la chef de Wimontashi, Mme Viviane Chilton. Quoi, Mme Chilton?
2: Quoi, Monsieur Scarpino?
1: C'est une grande journée chez vous aujourd'hui. Je voyais l'heure du jour, là. Il y a eu beaucoup de nouveautés dans les derniers mois, les dernières années. On pourrait dire que Wimontashi a fait peau neuve, là.
2: Effectivement, oui, il y a eu beaucoup de développement. C'est très encourageant là, de voir tout le développement qui s'est réalisé jusqu'à maintenant.
1: Justement, on parle de nouveaux développements. On pourrait peut-être en parler justement de façon plus précise. Je voyais par exemple des nouvelles installations comme une maison des aînés. Je sais que c'est important chez vous, ça.
2: Oui, c'est une des plus grandes fiertés là, d'avoir réalisé ce projet-là, de détenir un milieu de vie sain et sécuritaire pour nos aînés.
1: Et vous avez aussi, par exemple, un garage communautaire, un éco-centre, une caserne. Ce sont des installations qui sont toutes neuves aussi chez vous?
2: Oui, elles sont toutes neuves, puis je pense que c'est le mieux-être de tous les employés dans toutes ces priorités-là. C'était le mieux. On visait le mieux-être des employés, puis ça l'a quand même créé plusieurs emplois en même temps. Là, puis c'est une belle opportunité pour nos membres de la communauté.
1: Je voyais aussi, Mme Chilton, développement d'un nouveau quartier. Moi, ça fait quand même quelques années que je suis allé à Wimontashi, mais il y a des nouveaux quartiers qui ont été créés là, chez vous?
2: Oui, il y a quand même deux sections. Il y a eu dans la zone Est là, qu'il y a eu un développement là, que dans le but de bâtir d'autres maisons, que c'est en train de se combler. Toutes les lots qui ont été préparés sont en train d'être comblés. Il y a toute la partie ouest aussi, un nouveau développement aussi par là que elle aussi, ça commence déjà à se remplir de ce côté-là, là, puis qu'il y a eu beaucoup de constructions cette année-là, très récemment. Là. Il va y avoir 18 familles qui vont rentrer très bientôt dans les journées à venir, qui vont intégrer leur nouvelle maison.
1: Donc, c'est 18 nouvelles maisons qui sont

0: construites ou qui vont être construites chez vous?
1: C'est 18, dans le fond, c'est des jumelés, là, c'est des 18, mais c'est 18 familles qui vont pouvoir intégrer les nouvelles maisons.
0: C'est une belle fierté pour vous, à Wemontachi, de voir arriver justement ces nouvelles maisons-là. Dites-moi, Mme Chilton, est-ce que la population chez vous à Wemontachi est en augmentation?
1: Effectivement, oui, c'est en augmentation, puis il y a encore beaucoup de besoins qui sont exprimés, puis si je peux dire un petit peu les chiffres, c'est 400 demandes qui sont dans la liste d'attente, puis au courant de l'été, on va en combler, on va combler 18 besoins, 18 familles vont pouvoir aller se loger dans une nouvelle maison. Mais c'est constant, c'est quand même un constant développement, là, l'évolution. Il y a encore des naissances, puis la population s'agrandit encore.
0: Oui, et juste par curiosité, elle est combien la population de chez vous à Wemontachi?
1: Pour vous dire le nombre exact, là, je ne l'ai pas parce qu'il y a encore beaucoup, il y a eu beaucoup de naissances, mais c'est environ au-dessus de 2000.
0: Au-dessus de 2000, oui, ça a augmenté beaucoup, là.
1: Mm-hmm.
0: Et dites-moi, on parlait de maison des aînés, garage communautaire, éco-centre. Je présume qu'on a eu de l'aide financière pour réaliser tout ça?
1: Justement, oui, c'est grâce à nos partenaires. On a des partenaires là, qui nous ont cru, qui ont cru en Wemontachi, que Wemontachi peut y être capable aussi de mener des projets majeurs là, pour le mieux-être de la population de notre communauté de Wemontachi. Puis il y a eu des partenaires là-dessus, puis c'est grâce à eux. Là. Sans eux, là, je pense que Wemontachi, il n'aurait pas été en mesure de pouvoir marcher toute seule dans ces projets-là. Mais grâce aux partenaires qui se sont rejoints à nous, ça a été très bénéfique pour nous.
0: Oui, je pense à des partenaires, par exemple, les gouvernements ont dû investir eux aussi, là.
1: Oui, justement, ils ont très bien répondu à nos demandes, malgré que c'est pas encore ce qu'on visait, mais au moins, on va prendre ce qu'on peut nous offrir aussi, là. On l'a très, très bien accepté.
0: Et la raison pour laquelle on se parle aujourd'hui, Mme Chilton, c'est que, bon, on montre ça avec fierté. Là, c'est une belle occasion pour la population de Wemontachi de célébrer, mais de recevoir des gens puis leur montrer là, ce que vous avez réalisé, justement, au fil des derniers mois. Là, il y a une fête aujourd'hui dans la communauté.
1: Justement, oui, on veut célébrer toutes ces réalisations qui ont été faites jusqu'à maintenant à Wemontachi. Puis on veut également mobiliser la communauté autour des prochaines étapes là, de son développement.
0: Si je vous demandais justement les prochaines étapes du développement, ce serait quoi d'après vous?
1: Les prochaines étapes du développement, justement, c'est de continuer à aller chercher toutes les aspirations de nos membres, toutes leurs besoins qui va être exprimé, c'est ce qu'on veut aller chercher là, pour vraiment impliquer nos membres oui. dans toute cette démarche-là.
0: Oui, en matière d'habitation notamment, vous l'avez dit tantôt, là.
1: Oui, justement, oui.
0: Madame Viviane Chilton, ben merci beaucoup de nous avoir parlé aujourd'hui. Et puis, on vous souhaite une belle célébration en cette journée. En plus, il fait très beau, alors j'espère que tout le monde va bien en profiter.
1: Oui, merci beaucoup de votre appel.
0: Viviane Chilton est la chef de la communauté de Wemontachi.

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0: 15h18 dans le show du retour. Ici, je vous dis que l'Auto-Québec a réalisé des revenus records. Êtes-vous surpris? Pense pas. Pour la première fois de son histoire, l'Auto-Québec a franchi la barre des 3 milliards de dollars de ventes. Quand même, il s'agit d'une hausse de 0,5% par rapport à l'an dernier. L'Auto-Québec explique cet écart par plusieurs dépenses d'investissement, liés entre autres au renouvellement d'appareils de loterie vidéo, développement de nouveaux salons de jeux du côté de Rimouski et Saguenay également. Au cours de cet exercice 2025-2026, la masse salariale de la Société d'État atteint les 442 millions de dollars. Et pendant la même période, l'entreprise qui a aussi remis plus de 1,9 milliard de dollars en récompense aux gagnants. C'est de l'argent au total. 111 de ces lots ont dépassé le million de dollars.
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1: Météo ce soir et cette nuit, ça demeure dégagé, minimum 10. Demain, on a du soleil, maximum à 30 degrés. Vendredi, plutôt nuageux, max à 26. Probabilité d'averse samedi, 26. Et gros soleil dimanche, maximum aussi à 26. Centre-ville, là-dessus, croyez-le ou non, on a notre premier 30 degrés de la...

Il y a des partisans des Hurricanes de la Caroline qui ont pris à partie le gardien des Golden Knights de Vegas, Carter Hart, lors du premier match de la finale de la Coupe Stanley hier soir du côté de Riley. Je sais pas si vous avez regardé le match. Si oui, vous en êtes rendu compte, c'est certain. Après que Hart a touché la rondelle pendant le jeu, certains fans ont commencé à scander « No means no ». Non veut dire non. Mais les chants avaient aussi été entendus lors de la présentation des joueurs durant laquelle il a été reçu par des huées. Le gardien de 27 ans a été l'un des joueurs acquittés en juillet dernier au terme du procès pour agression sexuelle contre 5 membres d'équipe Canada Junior, où la notion de consentement a été mise à l'avant-plan. D'abord suspendu par la Ligue nationale de hockey en raison de son implication dans les événements survenus en 2018, Hart s'est entendu avec les Golden Knights à l'automne. L'ancien gardien des Flyers de Philadelphie a effectué son retour au jeu le 2 décembre dernier. Vegas, lui, qui a pris les devants 1-0 dans la finale hier en l'emportant 5-4 contre les Tombeurs du Canadien. Et les deux équipes se retrouveront jeudi, toujours du côté de Riley.

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3: On va prendre des nouvelles de notre Fondation pour la santé du Haut-Saint-Maurice parce qu'il y a beaucoup d'événements qui s'en viennent très prochainement avec le directeur général, M. Daniel Doucet. Bonjour, M. Doucet.
4: Bonjour, M. Scarpino.
3: D'abord, la Fondation, effectivement, si on revient sur ce qui s'est passé dernièrement, Grand McDo, gros succès encore une fois.
4: Hein? Un gros succès. D'ailleurs, janvier, février, le mois de mai, ont été il y a eu des activités et ce sont toutes des belles activités avec des réussites. Vous étiez là au mois de mars lorsqu'on a fait la descente de ski. Vous étiez là, vous êtes passé au Grand McDo.
3: Oui.
4: Mais je pense que c'est important de dire aux gens que c'est des beaux succès puis c'est grâce à ces personnes-là. Hein. Nous, on est juste une courroie de transmission.
3: Et là, c'est pas terminé. Non, la raison pour laquelle on se parle, c'est qu'il y a plein de choses qui s'en viennent. D'abord, moitié-moitié.
4: Oui.
3: Ouais.
4: Nouveau, ça. Oui, c'est gros. On a reçu hier la licence nous permettant d'offrir à la population du Grand Latuc et du Québec, parce que faut être résident du Québec pour participer. Alors, on a une licence qui nous autorise à faire 12 tirages de moitié-moitié qui devraient être en place à partir du 10 juin sur le site de la Fondation. Je vous donnerai plus de détails un petit peu la semaine prochaine, mais là, comme on a reçu la licence officielle hier, on est en train de travailler et mettre en place le mécanisme qui va permettre aux gens d'acheter des moitié-moitié directement de chez eux.
3: Et les gens vont... Les tirages, c'est chaque mois, là?
4: C'est tous les mois, le premier de chaque mois, qui va avoir un tirage. Je parlais avec... la directrice générale de la Fondation pour la santé de Rouyn-Noranda lors de notre colloque il y a un mois. Puis elle me disait justement la journée du colloque, une dame de Rouyn-Noranda a gagné 72 000 $. Alors wow. Imaginez-vous là, que c'est progressif tout le temps. C'est-à-dire que les gens ils achètent des billets plus que le montant monte, plus les gens achètent de billets. Oui. Mais c'est des tirages à tous les mois.
3: À tous les mois.
4: Et les profits, bien entendu, sont réinvestis dans l'ensemble des équipements que la Fondation a accepté de payer pour notre centre hospitalier.
3: Oui, absolument. La TUC se mobilise, c'est de retour aussi cette année?
4: La TUC se mobilise, c'est parti. Déjà plus de 20 entreprises qui ont adhéré au programme de la TUC se mobilise, qui va débuter, elle aussi, à peu près le 15 juin, pour se terminer le 30 septembre. Okay. Alors, on a diverses entreprises qui vont arborer, si vous voulez, le poster, l'affiche de la TUC se mobilise dans leur vitrine. Alors, on encourage les gens à aller s'encourager aussi.
3: Et ça, si on rappelle le principe de cette intervention-là, c'est que les gens, lorsqu'ils achètent un produit de cette entreprise-là, il y a un montant qui va à la Fondation.
4: Exactement.
3: OK. Le 11 juillet, alors c'est la fête au contour du lac qui est en train de devenir une tradition là, chez
4: oui.
3: vous. Là.
4: Oui, parce qu'on est à la quatrième année de notre fête familiale. Et puis, le lac à Beauce, ben, c'est sûr que c'est un intérêt pour tout le monde, mais la fête familiale, c'est une grosse activité qui permet encore là de remettre des sous à la Fondation. Fait que les gens, ils participent par différentes activités. Puis ça qui est important de comprendre, c'est que on a une gamme d'activités différentes. Et il va y avoir le fameux trio de la cantine avec une poutine, un hot dog, un breuvage pour 10 $ encore. On n'augmente même pas nos prix. Imaginez, M. Scarpino, on reste au même prix. On va manger une crème molle, ça coûte presque 5 $. Ouais. Imaginez que là, on offre un trio, il va y avoir de la musique, il va y avoir des courses de canot, il va y avoir un gros jeu gonflable. Alors, c'est une activité qui est ouverte à tout le monde. Il y a de la place, il y a de l'espace, il y a même l'accès au lac est disponible par la descente ou les hydravions. Alors, c'est au 30 chemin du contour du lac à Beauce, c'est à l'hydroport du lac à Beauce.
3: Au même endroit que l'année passée.
4: Oui, au même endroit que les autres années.
3: Que les autres années, oui, puis c'est vrai, ça a toujours eu lieu à cet endroit-là. On aura l'occasion de s'en reparler certainement.
4: Ah oui, c'est au mois de juillet. Mais c'est important de comprendre qu'il y a des activités qui se préparent à l'avance. Il va y en avoir d'autres que vous avez des échos, mais je vous confirmerai davantage ces activités-là.
3: M. Doucet, c'est important de mentionner que la Fondation a investi beaucoup d'argent, justement, dans les derniers mois. Là. Qu'est-ce qu'on a envoyé, justement, comme don là, au niveau de l'hôpital de la Tuque?
4: Bon, cette année, on prévoit acheter ou amener des équipements pour près de 150 000 $ dont le plus important, c'est bien entendu au département de l'inhalothérapie avec un appareil qui va permettre aux gens du département de faire des diagnostics plus précis. Parce que quand il y a une analyse, il n'y a pas cet équipement-là ici à la TUC présentement.
3: Okay.
4: Alors les gens doivent se rendre soit à Shawinigan ou à Trois-Rivières, prendre des rendez-vous, demander un rendez-vous, ça peut prendre du temps et ça décourage les gens. L'information qu'on a eue quand on a eu la rencontre avec les gens du département nous disait souvent les gens ont un rendez-vous, mais ils se présentent pas. Parce que vous comprendrez que pour faire une analyse qui peut prendre environ 5, 10 minutes, 15 minutes, la personne elle va arriver là-bas puis avoir fait 2h30 ou 3h, demandant si tu viens de Wamantashi, tu viens de Parent ou même d'ici du centre-ville, ben c'est du temps, mais là, tu vas l'avoir directement ici, à notre centre hospitalier.
3: C'est un appareil qui est déjà installé ou qui est en voie de l'être?
4: Il est en voie de l'être. On a approuvé, le conseil d'administration a approuvé l'achat de l'équipement et cet équipement-là est en processus d'achat présentement pour le centre hospitalier.
3: Donc, la fondation contribue, on disait, pour 100 000 $
4: C'est environ 100 000 $ le coût de l'équipement. Ce qui est tout de même, c'est toujours des équipements, je vous donne comme exemple... l'échographe l'appareil d'échographie au département de gynécologie, c'est au-dessus de 100 000 $ La mammographie, c'est au-dessus de 100 000 $ Fait que prenez tout ça, là, c'est toujours des gros équipements qui permettent une amélioration des services qui sont offerts à notre centre hospitalier. Puis ces équipements-là sont pas dans le plan, même pas triennal, ils sont dans le plan quinquennal du CIUS. Donc, c'est vous, la population, qui vous octroyez ces équipements-là. Il faut comprendre que, je vous le disais en début de rencontre, que nous, on est une courroie de transmission. Et vous, la population, comme vous, parce que vous nous aidez, M. Scarpino, ben vous êtes nos donateurs, ces équipements-là et de ces choses-là.
3: C'est important de le mentionner, puis c'est important justement de participer aux activités de la Fondation. Donc, on peut le rappeler, le moitié-moitié, là, on s'en reparle à partir du 10, hein,
4: du 10, et puis comme vous m'aviez mentionné qu'à un moment donné, vous avez participé à une première loterie, puis que vous aviez été un des premiers gagnants, puis la somme n'était pas nécessairement astronomique.
3: Mais ça fait du bien pareil.
4: Ah oui, c'est vraiment intéressant, puis moi je suis content parce qu'il y a une tonne d'activités, on en parlera parce qu'on a septembre, octobre, novembre, décembre, on a des activités presque à tous les mois, la Fondation. Et de juillet à décembre, on va avoir certainement l'occasion de vous en parler parce qu'il y a encore des gros projets encore. Même en décembre, il y a des grosses activités qu'on prévoit pour... vous en parlerez parce que vous allez me scooper.
3: Il n'y a pas de problème. On aura l'occasion de s'en reparler. Daniel Doucet, directeur général de la Fondation, merci beaucoup.
4: Monsieur Scarpino, c'est toujours un plaisir.

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2: Ici Michel Scarpino, voici le bilan de l'actualité. Dans son bilan du mois dernier, la SOPFEU a fait savoir que mai s'est avéré légèrement sous la moyenne en ce qui concerne la quantité de feux de végétation qui sont survenus au Québec. L'organisme et les services municipaux d'incendie ont combattu 101 feux en zone de protection intensive, comparativement à une moyenne de 138 pour la même période durant les 10 dernières années. 136,4 hectares de forêt ont été touchés, alors que 99% des feux survenus en mai ont été causés par l'activité humaine. La SOPFEU soulignait que les brûlages de rebuts ont été responsables de 36 de ces 101 feux. La Fondation pour la santé du Haut-Saint-Maurice innove avec une nouvelle activité de financement. Dès le 10 juin, se mettront en branle des tirages mensuels de moitié-moitié. C'est ce qu'a annoncé le directeur général, Daniel Doucette, qui a précisé que plus de détails sur la marche à suivre seront donnés prochainement.
3: Alors, on a une licence qui nous autorise à faire 12 tirages de moitié-moitié qui devraient être en place à partir du 10 juin sur le site de la Fondation.
2: L'organisme vient tout juste de recevoir son permis de la Régie des alcools, des courses et des jeux du Québec. L'argent recueilli permettra de bonifier les équipements du Centre multiservices de santé et de services sociaux du Haut-Saint-Maurice. D'ailleurs, la Fondation pour la santé prévoit investir 150 000 $ pour l'hôpital de la Tuque. Entre autres, on retrouve un appareil pour le département de l'inhalothérapie.
3: Un appareil qui va permettre aux gens du département de faire des diagnostics plus précis. Parce que quand il y a une analyse, il n'y a pas cet équipement-là ici à la Tuque présente. Alors les gens doivent se rendre soit à Shawinigan ou à Trois-Rivières, prendre des rendez-vous.
2: À lui seul, l'appareil a généré un investissement de 100 000 $ pour la Fondation. C'est ce qui complète le bilan de l'actualité Arsenal Média. 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
4: Ce soir, et cette nuit, quelques nuages, minimum 10. Demain, du soleil, maximum 30. Plutôt nuageux vendredi, max à 26. Samedi, ben là, c'est des averses, 20 degrés. Mais on retrouve le soleil dimanche, max à 26. Centre-ville, la Tuque, fait beau, fait chaud, 30 degrés au mercure.

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Évidemment que c'est gratuit, puis évidemment que c'est un incontournable. Allez le voir en show, ça vaut le détour. 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On est au meilleur de la musique. Qu'est-ce qu'on vous propose dans les prochaines? Jonathan Pinchot vient faire son tour. Talk également. Tout de suite, on ouvre la deuxième heure avec Collective Soul. December. Bon retour chez vous.

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2: Voici les offres d'emploi animateur, animatrice de camp de jour. C'est un emploi d'été, description des tâches, animer des activités récréatives, éducatives, sociales et de loisirs, favorisant la participation et l'épanouissement des participants. Le salaire qui est à discuter selon l'expérience, l'horaire, c'est un 32 heures par semaine et c'est du côté de La Source, association de personnes handicapées du Haut-Saint-Maurice pour postuler. Faites parvenir votre curriculum vitae à l'adresse courriel suivante, hp@commercial.lasourcehsm.org. Vous pouvez également téléphoner au 819-523-2914, le poste 4223. Autre offre d'emploi, commis au compte fournisseur, description des tâches, traiter les comptes de dépenses et avances de voyage dans le système comptable informatique ainsi que les factures reçues des fournisseurs. Le salaire, la rémunération est accordée en fonction de l'expérience. L'horaire, c'est un temps plein. C'est du côté du Conseil de la Nation Atikamekw. Pour postuler, faites parvenir votre curriculum vitae à l'adresse courriel suivante, rh@commercial.atikamekwcp.com et vous pouvez téléphoner au 819-523-6153.
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1: Météo ce soir et cette nuit, quelques nuages, minimum 10. Demain, du soleil, 30 degrés de prévu. Vendredi, plutôt nuageux, max à 26. Des averses attendues samedi, 20 degrés. On retrouve le soleil dimanche, maximum 26. Centre-ville Latuque, 30 degrés au mercure.
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1: 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Patrick Roy, derrière le banc des Maple Leafs de Toronto, est devenu une possibilité bien réelle. Darren Dreger a enflammé la toile ce matin en rapportant que les Leafs allaient rencontrer Roy pour le poste d'entraîneur-chef devenu vacant après le congédiement de Craig Berube. Elliot Friedman, lui, a ajouté de l'huile sur le feu. On a appris que la rencontre en fait eu lieu. La rumeur qui court est que l'entrevue de Roy a été très bonne. Il aurait laissé une excellente première impression dans ce processus. Friedman, qui a par ailleurs indiqué que Jeff Halpern ne fait plus partie des candidats en liste, d'après Dreger. Il faudrait ajouter le nom du vétéran Peter Laviolette dans la course. Roy, qui a dirigé les Islanders de New York pendant plus de deux saisons avant d'être remercié le 5 avril dernier pour être remplacé par Peter DeBeer. Âgé de 60 ans, Roy avait été embauché par les Islanders en janvier 2024 après un parcours rempli de succès derrière le banc des Remparts de Québec dans la Ligue de hockey junior maritime Québec. Il a notamment conduit son équipe vers le titre de la Ligue et de la Coupe Memorial en 2024. Avant son séjour à Long Island, Roy avait dirigé l'Avalanche du Colorado pendant trois saisons de 2013 à 2016. Il avait lui-même décidé de quitter l'équipe après deux années consécutives sans participation aux séries et en raison de divergences d'opinion avec le directeur général Joe Sakic. Chez les insulaires, Roy a participé aux séries dans les mois qui ont suivi son embauche. Il n'a toutefois pas été en mesure de le faire la saison suivante. Il aura finalement été congédié en pleine lutte aux séries de printemps. Et David Pagnotta a également précisé que les Leafs avaient obtenu la permission des Islanders pour convoquer Roy en entrevue. Et quant à Laviolette, il a été remercié par les Rangers de New York après la saison 2024-2025 et n'a pas occupé d'emploi au sein de la LNH durant la dernière campagne.

0: 16h42 dans le show du retour. Passée maîtresse dans l'art de finir ses études en beauté, Hélène Boudreau a envie de partager son expertise avec le plus grand nombre. C'est désormais un classique de fin d'année scolaire. Hein? Alors que la saison des balles de finissant s'amorce, notre fille de l'UQAM nationale propose ses services de cavalière afin d'offrir une soirée inoubliable à un chanceux. Bal des finissants, dis-moi la date et je pourrais être ta cavalière et conduire à ton bal des finissants en Lamborghini, tout frais payé. Écris-moi en privé puis on arrange ta journée de rêve dans les commentaires. Plusieurs en profitent pour faire à peu près la même blague. Ils ont 47 ans, leur bal des finissants a eu lieu en 96. Ils aimeraient donc ça pouvoir passer une soirée avec la créatrice de contenu pimenté. Quelques autres internautes soulignent qu'ils ressentent un malaise en voyant qu'elle se sert de mineure pour faire sa promo personnelle. En 2022, on s'en souvient, Hélène Boudreau avait déjà accompagné un jeune homme à son bal de graduation.
1: Ce qui s'en vient, encore des...

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3: Ici Michel Scarpino, voici le bilan de l'actualité. Dans son bilan du mois dernier, la SOPFEU a fait savoir que mai s'est avéré légèrement sous la moyenne en ce qui concerne la quantité de feux de végétation qui sont survenus au Québec. L'organisme et les services municipaux d'incendie ont combattu 101 feux en zone de protection intensive, comparativement à une moyenne de 138 pour la même période durant les 10 dernières années. 136,4 hectares de forêt ont été touchés, alors que 99% des feux survenus en mai ont été causés par l'activité humaine. La SOPFEU soulignait que les brûlages de rebuts ont été responsables de 36 de ces 101 feux. La Fondation pour la santé du Haut-Saint-Maurice innove avec une nouvelle activité de financement. Dès le 10 juin, se mettront en branle des tirages mensuels de moitié-moitié. C'est ce qu'a annoncé le directeur général, Daniel Doucette, qui a précisé que plus de détails sur la marche à suivre seront donnés prochainement.
4: Alors, on a une licence qui nous autorise à faire 12 tirages de moitié-moitié qui devraient être en place à partir du 10 juin sur le site de la Fondation.
3: L'organisme vient tout juste de recevoir son permis de la Régie des alcools, des courses et des jeux du Québec. L'argent recueilli permettra de bonifier les équipements du Centre multiservice de santé et de services sociaux du Haut-Saint-Maurice. D'ailleurs, la Fondation pour la santé prévoit investir 150 000 $ pour l'hôpital de la Tuque. Entre autres, on retrouve un appareil pour le département de l'inhalothérapie.
4: Un appareil qui va permettre aux gens du département de faire des diagnostics plus précis. Parce que quand il y a une analyse, il n'y a pas cet équipement-là ici à la Tuque présente. Alors les gens doivent se rendre soit à Shawinigan ou à Trois-Rivières, prendre des rendez-vous.
3: À lui seul, l'appareil a généré un investissement de 100 000 $ pour la Fondation. C'est ce qui complète le bilan de l'actualité Arsenal Média. 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
5: Météo ce soir et cette nuit, quelques nuages, minimum à 10 degrés. Demain, du soleil, maximum 30. Vendredi, plutôt nuageux, maximum 26. Samedi, là, on prévoit des averses, maximum à 20 degrés. Et retour du soleil dimanche, maximum 26. Centre-ville, La Tuque, 30 degrés.
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6: Il est 17h. 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
5: 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Aujourd'hui, on va aller se promener en 2009. Cette chanson-là fait partie du 5e album du groupe, album qui a pour titre The Resistance. On y va avec Muse, Uprising.
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Billet de son premier one-man show, Marthe Laverdière remontera sur scène l'an prochain dans ce nouveau spectacle d'humour intitulé « J'ai dit oui ». L'horticultrice la plus connue du Québec entend raconter les coulisses de sa nouvelle vie depuis qu'elle est connue. L'humoriste Mario Jean assume une fois plus la mise en scène, les rodages qui s'amorcent à la fin août. Et les premières médiatiques à Québec et à Montréal sont prévues en avril 2027. Puis une centaine de représentations ont déjà été annoncées aujourd'hui. Elle est vraiment populaire. Grâce à ses capsules de jardinage sur les réseaux sociaux, Marthe Laverdière est devenue du jour au lendemain une immense vedette, la propriétaire des serres Lima dans la région de Bellechasse et depuis de tous les plateaux de télévision. Et son premier one-man show, Marthe Laverdière fait son show, a remporté en 2025 l'Olivier du spectacle d'humour meilleur vendeur.

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2: 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Ce mois-ci, découvrons Manon Côté. Parlez-moi de votre parcours personnel et de ce qui vous a conduit à vous impliquer dans la communauté.
3: Mais étant hyperactive de nature, je carbure à l'action. J'ai besoin de monde alentour de moi. Donc, la fille unique que je suis va chercher en quelque sorte sa famille sociale et professionnelle.
2: Et dans quoi êtes-vous impliquée?
3: Déjà, à l'âge de 12 ans, j'œuvre dans le mouvement des cadets de l'art. Durant 20 ans, on me voit à la tête d'un comité de Saint-Jean-Baptiste à Lac-Édouard. Mais quand je reviens de mes études à la TUC, wow! Une multitude d'organisations s'y trouve. Dès lors, ben, je deviens bénévole dans plusieurs organisations. 12 heures d'endurance, conseil d'administration du Carrefour Emploi, la Chambre de commerce, Desjardins, au CIUS, au Festival de chasse et à la patrouille sur ski. J'aime beaucoup ma ville, puis les entreprises, je les ai à cœur parce qu'elles créent l'économie. C'est un petit peu pour ça que je suis encore impliquée dans la Chambre de commerce.
2: Et comment croyez-vous que le bénévolat a influencé votre vie?
3: Chaque humain rencontré dans ces organisations-là ont fait grandir chez moi des compétences personnelles. Chaque implication, ben, c'est comme une aventure. On découvre ce qui nous stimule dans la vie et ça nous guide. Mes implications m'ont mené aujourd'hui à l'emploi de la direction de la résidence, le plus beau métier du monde.
2: Et quel conseil donneriez-vous à quelqu'un qui souhaiterait commencer à faire du bénévolat?
3: Ben, impliquez-vous, ça change le monde.
4: Merci, Mme Manon Côté, d'entreprendre dans votre communauté.
3: Hey, c'est-tu ta chemise qui sent boucan?
5: Ben non, c'est l'odeur de mes souvenirs en pourvoirie en Mauricie.
3: OK, mais ça sent quand même la boucan.
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1: Météo ce soir, il s'était quelques nuages, minimum 10. Demain, du soleil, encore un 30 degrés. Vendredi, plutôt nuageux, max à 26. Averse prévue pour samedi, 20 degrés. Mais on retrouve le soleil dimanche, maximum 26. Centre-ville Latuc, toujours 30 degrés au mercure.

0: Le rappeur Soldia, qui avait deux excellentes raisons d'être fébrile quand il a rencontré les médias de Québec, une poignée d'admirateurs ce matin, il est comme à un mois et demi du plus gros show de sa carrière. Raison numéro un, ben, il était là pour dévoiler les artistes qui chanteront avec lui sur les plaines d'Abraham le 13 juillet lors de sa soirée Carte Blanche au Festival d'été. Corias et Fouki seront là, Jay Scott, Manu Militari, Dion, seul autre membre de Face Cachée, 514, Rims, Fléo, DiCaprio, Mariem et Roxane Bruno, et dit ça va péter solide. Lui, foule les plaines, ça représente le point culminant de 25 ans de carrière. Ça va être quelque chose?
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complète cette édition du Retour à la maison. Et gros merci d'avoir été là. Et gros merci également à toute ma belle gang du Bar La Voûte. C'est eux qui commanditent le show du retour. Bar La Voûte, ça se passe demain dans le cadre des Jeux du Festif. On a Max Lang qui est de retour en prestation. Donc, demain soir, 18h à 20h. Évidemment que c'est gratuit. Puis évidemment que vous allez passer une soirée extraordinaire avec lui. Donc, manquez pas ça. Et sinon, toujours du côté du Bar La Voûte, ce samedi 6 juin, 21h, en spectacle, le Chris Chilios Band. Là, pour ça, on a des billets en vente. 20$ du billet. Il y en a énormément de vendus, je vous le dis. Ça part très, très, très rapidement. Il en reste, mais pas tant. Donc, passez du côté du Bar La Voûte pour aller vous procurer votre billet au coût de 20$. Les hits suivent dans quelques instants. Ne les manquez pas. Sinon, soyez là demain 6h pour 100 000 matins. Puis moi, je vous retrouve demain 15h pour une autre édition du Retour à la maison. Et comme toujours, je vous souhaite la plus belle des soirées. Ciao!

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3: Ici Michel Scarpino, voici le bilan de l'actualité. Dans son bilan du mois dernier, la SOPFE a fait savoir que mai s'est avéré légèrement sous la moyenne en ce qui concerne la quantité de feux de végétation qui sont survenus au Québec. L'organisme et les services municipaux d'incendie ont combattu 101 feux en zone de protection intensive, comparativement à une moyenne de 138 pour la même période durant les 10 dernières années. La Fondation pour la santé du Haut-Saint-Maurice innove avec une nouvelle activité de financement. Dès le 10 juin, se mettront en branle des tirages mensuels de moitié-moitié. C'est ce qu'a annoncé le directeur général, Daniel Doucette, qui a précisé que plus de détails sur la marche à suivre seront donnés prochainement. L'argent recueilli permettra de bonifier les équipements du Centre multiservices de santé et de services sociaux du Haut-Saint-Maurice. D'ailleurs, la Fondation pour la santé prévoit d'investir 150 000 $ pour l'hôpital de Latuc. Entre autres, on retrouve un appareil pour le département de l'inhalothérapie.
4: Un appareil qui va permettre aux gens du département de faire des diagnostics plus précis.
3: À lui seul, l'appareil a généré un investissement de 100 000 $ pour la Fondation. C'est ce qui complète le bilan de l'actualité Arsenal Média. 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
4: Bienvenue dans les hits et bon mercredi soir, mon nom est Chuck, je m'installe pour la prochaine heure avec des numéros 1 des 30 dernières années. On a These Days the Rudimental qui s'en vient dans les prochaines minutes et il y aura aussi un artiste qui doit être bien content du premier match de la finale de la Coupe Stanley hier avec la victoire de Vegas. Ils sont originaires du Nevada, c'est Imagine Dragons qui s'en vient et tout juste avant, Why Don't You Get a Job? C'est The Offspring à haut.

À venir dans les hits, on va compter les étoiles avec One Republic Counting Stars. Et on va pas juste compter ça, on va compter aussi les numéros 1 qui dans les prochaines minutes. Et il y en a beaucoup. Il y a celui qui a été numéro 1 de notre Hit 15 pendant quelques semaines, Youngblood avec Zombie. Ce sera là le temps d'écouter une tune qui a été numéro 1 en 2007. Et c'était tellement gros, c'était le retour de Linkin Park. À ce moment-là, ça faisait un gros 3 ans qu'il n'avait pas sorti de single et ça sortait le 2 avril 2007. C'est une chanson qui a mérité une nomination au groupe aux Grammys pour chanson hard rock de l'année. Ça a été numéro 1 partout dans le monde. Les stations rock se sont régalées de ce retour de Linkin Park et le film Transformer aussi l'a attrapé à la première seconde pour sa trame sonore. On écoute de leur album Minutes to Midnight. C'est Linkin Park, What I've Done, sur le meilleur de la musique à haut. 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

0: 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Le DJ belge Lost Frequencies s'en vient dans les prochaines minutes dans les hits et on aura un band que j'adore, dans mes bands préférés, malheureusement pour moi et pour bien des fans de Blink-182, le band est tranquille ces temps-ci. Ils ont joué un show en Arizona le 22 février dernier et ils ont dit à la foule que c'était leur dernier show pour la prochaine année. Va falloir être patient pour la tournée. Sinon, est-ce qu'il y a de la nouvelle musique qui pourrait sortir cette année en 2026? Pourquoi pas? S'ils sont concentrés à écrire la nouvelle musique, être en studio, ben, il y a bien des chances qu'il y ait une nouvelle chanson qui sorte d'ici la fin de l'année 2026. En tout cas, c'est dans mes souhaits. On les a dans les prochaines minutes. Blink 182, The Rock Show s'en vient.
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Ça pourrait pas être mieux dit par Blink-182 qu'on vient d'entendre avec The Rock Show, avec le retour du Warp Tour cet été au mois d'août à Montréal pour deux dates. Il y a peut-être des chances que ce soit toi qui fall in love with a girl at The Rock Show. On a maintenant le dernier hit de Tame Impala, l'Australien, qui est vraiment très fort sur le Billboard en ce moment avec Dracula. Pour notre part, il est dans le Hit 15. À quelle position on va se retrouver cette semaine? J'ai déjà hâte à samedi pour le savoir. C'est Tame Impala, Dracula sur le maire de la musique à haut.

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2: Ici Michel Scarpino, voici le bilan de l'actualité. Dans son bilan du mois dernier, la SOPFEU a fait savoir que mai s'est avéré légèrement sous la moyenne en ce qui concerne la quantité de feux de végétation qui sont survenus au Québec. L'organisme et les services municipaux d'incendie ont combattu 101 feux en zone de protection intensive, comparativement à une moyenne de 138 pour la même période durant les 10 dernières années. La Fondation pour la santé du Haut-Saint-Maurice innove avec une nouvelle activité de financement. Dès le 10 juin, se mettront en branle des tirages mensuels de moitié-moitié. C'est ce qu'a annoncé le directeur général, Daniel Doucette, qui a précisé que plus de détails sur la marche à suivre seront donnés prochainement. L'argent recueilli permettra de bonifier les équipements du Centre multiservice de santé et de services sociaux du Haut-Saint-Maurice. D'ailleurs, la Fondation pour la santé prévoit d'investir 150 000 $ pour l'hôpital de la Tuque. Entre autres, on retrouve un appareil pour le département de l'inhalothérapie.
3: Un appareil qui va permettre aux gens du département de faire des diagnostics plus précis.
2: À lui seul, l'appareil a généré un investissement de 100 000 $ pour la Fondation. C'est ce qui complète le bilan de l'actualité Arsenal Média. 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

Ce mercredi soir à O97.1, le meilleur de la musique, ça s'en vient dans les prochaines minutes. Mais sinon, faut que je vous parle d'un spectacle annuel, l'Académie Rhapsody, qui arrive dès ce 7 juin, donc c'est dimanche. Le complexe culturel Félix Leclerc vous présente le spectacle annuel, comme je le disais, de l'Académie Rhapsody en série. Il y a des artistes locaux qui locales qui seront là, issus de la politique d'encouragement 25-26. Ce dimanche 7 juin, pour avoir plus de détails, ville.latuc.qc.ca.

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Le son de haut toujours, le meilleur de la musique ici à O97.1. On aimerait faire des salutations hein, parce que vous le savez, vous pouvez hein, tous les jours nous texter, nous téléphoner, sauf vers minuit. Là, la plupart de la gang est couchée à cette heure-là, mais vous pouvez quand même nous texter en soirée. Puis nous, dès le lendemain, on va pouvoir vous saluer. Et en parlant de salutations, j'aimerais saluer toute l'équipe du Jean Coutu là-dessus qui sont à l'écoute jour après jour, minute après minute. Les clients aussi, là.

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2: Voici vos nouvelles Arsenal Média. Dans son bilan du mois dernier, la SOPFEU a fait savoir que mai s'est avéré légèrement sous la moyenne en ce qui concerne la quantité de feux de végétation qui sont survenus au Québec. L'organisme et les services municipaux d'incendie ont combattu 101 feux en zone de protection intensive, comparativement à une moyenne de 138 pour la même période au cours des 10 dernières années. 136,4 hectares de forêt ont été touchés, alors que 99 % des feux survenus en mai ont été causés par l'activité humaine. La Fondation pour la santé du Haut-Saint-Maurice innove avec une nouvelle activité de financement. Dès le 10 juin, se mettront en branle des tirages mensuels de moitié-moitié. Plus de détails sur la marche à suivre seront donnés prochainement. L'organisme vient tout juste de recevoir son permis de la Régie des alcools, des courses et des jeux du Québec. L'argent recueilli servira à aider à obtenir plus d'équipements pour l'hôpital de la TUC. Côté météo, ce soir, généralement ensoleillé avec une température autour de 24 degrés. Cette nuit, passage nuageux et une température autour de 11 degrés. Et demain, ensoleillé avec passage nuageux et un mercure avoisinant les 18 degrés.